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0: Bonjour, l'Élysée a été perquisitionné jeudi par des enquêteurs financiers, a indiqué le parquet national financier hier. Au cœur des investigations, les conditions d'attribution de certains marchés publics relatifs à l'organisation de cérémonies de panthéonisation par le Centre des Monuments Nationaux. La gendarmerie, les autorités judiciaires et la mairie de Saint-Étienne-de-Montluc en Loire-Atlantique organisent ce samedi une recherche citoyenne pour essayer de retrouver Manon Rolando, disparue depuis le 3 avril. La jeune femme de 31 ans reste introuvable malgré plusieurs jours de recherche intensive menées sur un vaste périmètre. La municipalité de Rumilly et sa communauté de communes ont annoncé assigner 3 industriels en référé expertise, une procédure judiciaire qui vise notamment Tefal et Salomon. L'objectif est d'établir les origines d'une pollution au PFAS qui touche le secteur et d'en déterminer les responsables grâce à une expertise indépendante. À Perpignan, un lycéen de 18 ans a été placé en garde à vue après avoir violemment agressé une camarade en plein cours. L'élève attaqué s'est vu prescrire 21 jours d'ITT. Deux autres élèves et un professeur qui avaient tenté de s'interposer ont aussi été blessés. Le foyer d'Antavirus apparu sur le MV Ondus reste sous surveillance. Un nouveau cas positif a été confirmé, a annoncé l'OMS. Il s'agit d'un membre d'équipage qui avait débarqué à Tenerife, aux Canaries, le 11 mai, puis rapatrié le jour même aux Pays-Bas et qui se trouvait depuis en quarantaine. C'est le premier cas positif signalé depuis dimanche. Le bilan total s'élève maintenant à 12 cas signalés, dont 3 morts, tous passés par le navire. C'est la fin de ce flash. Une très bonne journée à notre écoute.
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0: C'est l'un des festivals les plus appréciés et les plus attendus par les jeunes. Ce week-end, le Marvelous Island Festival revient sur la plage de l'île de loisirs de Vertorcy. Pour cette 14e édition, plus de 80 artistes sont attendus sur les 5 scènes du festival électro. La conseillère régionale, Nathalie Tortra.
1: En fait, le Marvelous vient de la région Île-de-France qui a une volonté de faire venir les festivals jusqu'auprès de tous les franciliens. En fait, l'accès à la culture pour tous. Voilà l'intérêt de la chose. Parce que le Marvelous, à la base, il n'était pas là, il était très proche de Paris. Et donc, pour nous, c'est quelque chose de génial, surtout pour nos jeunes, en fait, qui peuvent avoir un festival à 2 pas de chez eux, avec des tarifs réduits parce qu'ils sont, en fait, dans le secteur, et parfois même des places gratuites que nous, les collectivités, nous pouvons offrir à quelques-uns de nos administrés, que le Marvelous nous offre en dédommagement, en fait, des nuisances que peuvent nous apporter ce festival. Depuis plusieurs années, depuis exactement 4 ans, on a beaucoup moins de nuisances sonores, parce que, justement, on a pu rencontrer les festivaliers, leur donner zones attentes pour que finalement tout le monde se retrouve dans ce festival, c'est-à-dire que les jeunes puissent avoir un festival à 2 pas de chez eux, donc bénéficier de la musique techno telle qu'ils l'aiment, et que nos administrés ne soient pas trop embêtés par les nuisances sonores.
0: Tous les ans, plus de 30 000 festivaliers se déplacent des 4 coins de la Seine-et-Marne pour profiter du Marvelous Island Festival, un festival autour de l'électro qui rassemble toutes les générations.
1: Le Marvelous est l'un des plus grands festivals de musique électronique en open près de Paris. Alors cette année, à la programmation, il y a 80 artistes internationaux et locaux, puisqu'il y a aussi des locaux qui peuvent se produire. On a des réductions tarifaires pour les riverains de 40%, donc profitez-en. Il y a donc 80 artistes internationaux. On a de la musique house, de la techno, de l'ethnique ou encore du hip-hop. On a des performances live de DJ. On a 5 scènes. On a la Beach Stage au bord du lac. On a la Digital Stage et sa scénographie LED sur 360 degrés. On a la Casbah à la déco au Yandal, parce que la déco compte beaucoup. En fait, il y a toute une mise en scène qui est faite sur différentes scènes et qui promet un voyage aux douces saveurs des mille et une nuits. On a la scène éclosion dans la zone village dédiée aux artistes franciliens. Donc là, il y a des jeunes artistes qui se produisent. C'est aussi bien de connaître des artistes locaux. Et la scène en forêt avec son son XXL.
0: Les festivaliers l'attendent déjà avec impatience. Ce week-end, le Marvelous Island Festival revient sur la plage de l'île de loisirs de Vertorcy pour une 14e édition encore plus ambitieuse, avec cette année plus de 80 artistes à l'affiche. Un week-end qui s'annonce déjà électrique.

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1: Bonjour à tous, dans l'actualité musicale du jour, on parle des Pussycat Dolls. Face au manque d'intérêt du public, elles annulent leur tournée nord-américaine. Le groupe a officialisé l'annulation de la quasi-totalité de ses dates aux États-Unis et au Canada après des semaines de mauvaises ventes. La tournée européenne est quant à elle maintenue. Elles disent avoir posé un regard honnête sur les dates nord-américaines. Les Pussycat Dolls, désormais composées de Nicole Scherzinger, Kimberly Waite et Ashley Roberts, ont ainsi annoncé l'annulation de leur tournée américaine sur les réseaux sociaux. En raison de ventes décevantes, la tournée devait débuter le 5 juin. Au total, 32 dates étaient prévues en Amérique du Nord, dont une au Madison Square Garden de New York le 20 juillet prochain. Sachez-le en tout cas, pour l'heure, la tournée européenne est quant à elle maintenue. On se retrouve très vite avec d'autres actualités musicales.

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0: Sur Chalet Ferme pour sa toute première fête de la nature. De 10h à 18h, la place du Colombier s'anime autour de nombreuses activités dédiées à la biodiversité et au développement durable. Une première édition très attendue par le maire, Salvatore Sorrentino.
1: Ce sera un moment de partage et de convivialité, d'apprentissage, d'engagement en faveur de la nature. Donc il y aura un programme qui sera très varié. Il va y avoir un concours photo sur le thème de la biodiversité à Chalet Ferme. Et puis c'est une fête qui bien sûr sera ouverte à tous, pas que les Chalet Ferrois, mais tout le monde. Il y aura un concours photo jusqu'au 10 mai avec des photos qui seront mises à l'honneur le 22 mai. Donc voilà, le programme est très long, on va dire, très varié. Il va y avoir également un goûter convivial toujours sur le thème de la nature à 16h. Il va y avoir une opération également de ramassage des déchets sur les bords de Marne qui se tiendra le matin de 10h30 à 12h. Et puis l'après-midi de 14h à 18h à la place du Colombier, il y aura de nombreuses animations proposées par des associations et y compris le CIETREM. On remercie également le CIETREM de participer à cet événement. Je remercie également les agents municipaux qui seront là. Ils vont nous créer un petit atelier créatif avec une autre association qui est l'APECF, l'association des parents d'élèves du Clos de la Fontaine.
0: Exposition photo, atelier ludique et animation immersive. Pour cette toute première édition ambitieuse, la commune s'est entourée par toutes ses associations.
1: Il va y avoir un rallye nature également avec Chalet Ferme. Donc il y aura plein de choses, j'ai peur d'en oublier. Il y aura également l'association Chalet Feria. Et puis avec le CETREB, on va faire un jeu de tri au but qui sera donc animé, comme je vous le disais, par le CIETREM. Il y aura aussi, je remercie également la participation de Chalet Pouce Vert qui sera là. On y fera, grâce à eux, on va y faire un atelier de rempotage et un troc aux plantes. Et je remercie également une Chalet Ferroise qui s'appelle Nicole, si elle nous entend. Je la salue. C'est vrai que dans notre programme, dans notre volet, on a un volet qui est vraiment dédié à la nature, à la biodiversité. Donc c'est quelque chose qui nous tenait à cœur, de remettre la nature au cœur de notre projet. Donc je remercie bien sûr l'association, parce qu'en fin de compte, la municipalité ne peut que encourager ce genre d'événement. Mais vous l'avez compris, ça tient sur l'engagement de chacun, sur le bénévolat, sur l'associatif. L'association en question, comme je vous le disais, c'est Chalet Ferme. Nous avons également, alors Chalet Ferme, parce que nous avons aussi un projet, hein, comme on l'avait annoncé à court moyen terme, de ferme pédagogique. Donc nous compterons également sur toutes les associations et bien sûr sur cette association qui vient de se créer.
0: Alors, vous l'aurez compris, pour la toute première fois, la commune de Chalet Ferme s'associe à l'association Chalet Ferme pour porter sa fête de la nature. Ce samedi, les petits comme les plus grands peuvent participer à des ateliers ou découvrir quelques micro-bonnes pratiques. Une petite graine de plantée à Chalet Ferme.

0: Avoir passé plus de 4 ans dans leur cuisine, Mélissa et Evry Mozy ont ouvert leur propre cookieterie, le Cookie Brun. Situé à Manilongre, le Cookie Shop dévoile une belle partie de leur gamme de cookies généreux et gourmands. Une recette simple qui fait toute la différence. La cofondatrice, Mélissa.
1: Alors, le Cookie Brun, ça a commencé dans notre cuisine avec notre filleule Esaïa. On l'a gardé en fait toute une journée. C'est un enfant qui aime beaucoup faire tout un tas d'activités. Et donc, mon mari s'est lancé dans l'activité cookie avec lui. Et donc, ça a commencé comme ça. Nos familles ont aimé notre recette et nous ont encouragé à nous lancer. Et donc, on a perfectionné cette recette. On a développé de nouveaux parfums. Et voilà comment est né le Cookie Brun. Donc, on a commencé l'activité en 2022, on habitait à Chelles à cette époque-là. On est arrivé à Magny en 2023. Depuis, voilà, on a installé ici. On était toujours dans notre cuisine donc jusqu'en 2026, donc tout récemment. Et donc, on a ouvert notre petit shop début avril 2026. On a beaucoup de curieux qui viennent nous rendre visite, des gourmands qui reviennent une fois, deux fois, plusieurs fois. Ils ont leur carte de fidélité qui est déjà bien remplie. On est content et on espère que ça va continuer comme ça.
0: Situé au 1 rue des anciennes mairies, le Cookie Brun permet de repartir avec un cookie original, intégré généreux ou même une boisson chaude.
1: On va avoir donc notre best-seller qui est le noix de pécan au chocolat au lait. On aura aussi le peanut, donc avec un insert beurre de cacahuète chocolat noir. Et puis récemment, on a commencé à faire donc des tigrés, donc c'est comme un financier mais avec des pépites de chocolat noir. Et puis ensuite, bientôt on aura d'autres produits comme des cakes et des madeleines. On a une quinzaine de parfums. On en a qui sont un petit peu originaux, on va dire, avec gingembre par exemple, chai ou encore sésame noir. Ça nous a demandé quand même beaucoup de tests, beaucoup de ratés aussi avant de trouver cette recette. Ça fait un peu cliché, mais il y a aussi beaucoup d'amour. C'est du fait maison avec des produits de qualité et ça, ça change tout. Nous, on a fait le choix d'avoir des cookies sans gâteau ajouté, j'ai envie de dire, sans gourmandise ajoutée, dans le sens où on retrouvera pas chez nous des cookies avec des M&M's ou des Kinder. Alors c'est très bon, nous aussi on aime vraiment les Kinder, mais on a décidé pour nos cookies de faire autrement. Quand on a envie d'un cookie Kinder, on va manger chez les copains.
0: Si vous aimez les cookies, c'est promis, vous allez être surpris. Situé à Manilongre, le Cookie Brun propose une quinzaine de recettes de cookies réalisées avec des produits frais et surtout beaucoup d'amour. Un concept qui a déjà convaincu les Hongrémaniens et qui se place en tête de notre to-do list.

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1: Bonjour à tous, dans l'actualité cinéma du jour, on parle de la sortie du film La vie d'une femme, sortie à la rentrée prochaine, le 9 septembre prochain. Film signé Charline Bourgeois-Taquet avec notamment Léa Drucker, Charles Berling et Mélanie Thierry. Gabrielle, âgée de 55 ans, se consacre corps et âme à son métier. Chirurgienne et chef de service dans un hôpital public, elle court et se démultiplie, assaille de rose. Responsabilité. Il lui reste peu de temps pour sa vie privée. Un mari qu'il aime et une maman dont elle doit s'occuper. Lorsqu'une romancière vient passer quelques semaines dans son service pour les besoins d'un livre, son équilibre vacille. Dans le quotidien que Gabrielle s'est construit, y a-t-il de la place pour l'inattendu? La vie d'une femme à découvrir au cinéma. Va falloir être un petit peu patient puisque ça arrivera à la rentrée à partir du 9 septembre prochain. On se retrouve très vite avec d'autres films à découvrir.

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0: À Montévrin, il y a quelques bonnes adresses qui commencent à se faire connaître. Ouvert depuis 2024, le restaurant La Coudraie propose une cuisine de bistrot authentique dans un cadre bucolique. Une adresse familiale et conviviale qui a rapidement fait l'unanimité. Bérangère et Hortense du restaurant La Coudraie.
1: C'était un site qui appartenait au CE de la RATP pendant un siècle et ils ont eu ce bâtiment. Et ensuite, l'idée c'était de transformer ce lieu en un hôtel et en un restaurant. Donc un restaurant avec une cuisine fait maison, 100%. Tout est préparé, même les frites, etc. Tout est fait maison. Produits locaux et produits frais. C'est supervisé par Sébastien Crison. C'est un chef qui

0: Il y a eu une étoile au Scribe, un grand palace parisien. Et du coup, il supervise les cuisines de la Table de la Coudraie et du Moulin. Bah, la salle, c'est vraiment une vue sur la nature, donc une vue côté bord de Marne et une vue sur les jardins pour avoir un petit cadre cosy et chaleureux. Sublimé par les équipes avec Bérangère, Charlotte, Liana. Vraiment dans une idée de convivialité, toute l'équipe est au tout petit soin.
1: À la carte, le chef Sébastien sublime chaque assiette avec des produits frais et de saison. Des plats qui éveillent les papilles des petits comme des plus grands.
0: Pour les midis en semaine, on a une formule à 22€ entrée plat ou plat dessert et 28€ entrée plat dessert. Et la carte, on la change tous les 2 mois et demi, 3 mois. En ce moment, on a le saumon, les gambas, l'agneau, on a le burger qui est un plat signature qui reste sur toutes les cartes. Puis en dessert, on a la crème brûlée selon différents goûts. Ce mois-ci, elle est noix de coco, citron vert.
2: Le petit mi cuit à la pistache. On a une pomme chantelaire avec du cassis, une petite assiette de fromage. L'agneau fonctionne très très bien. Les gambas, en règle générale, tout fonctionne très bien. Même au niveau dessert, le petit mi-cuit avec la petite crème anglaise à la pistache fonctionne très très bien.
0: En fonction des saisons, des produits locaux aussi qui l'inspirent. On a par exemple plat de pâtes qui revient à chaque fois et c'est les pâtes briardes, donc elles sont faites en Seine-et-Marne.
2: Le midi, oui, plus d'affaires parce que c'est là où on marche le mieux. Je pense que la petite formule à 28€ ou 22€ appelle beaucoup de gens. Et le soir, oui, c'est plus des gens du coin, des gens qui sont en vacances aussi à Disney viennent aussi le soir ici pour se détendre. Je pense que notre petit parc permet aux gens de se détendre aussi le soir l'été.
1: À Montévrain, le restaurant La Coudraie propose une cuisine authentique dans un cadre exceptionnel entouré par la verdure et la Marne. Une adresse familiale qui accepte même nos amis à quatre pattes. Retenez bien l'adresse, le 23 chemin de Quincampoix.

Bonjour football au Stade de France. Le Racing Club de Lens a remporté hier soir la première Coupe de France de son histoire après sa victoire contre Nice 3-1. Les sang et or ont fait la différence grâce à Thauvin, Edouard et Sima. En face, les Niçois n'ont pas su revenir sur leurs adversaires du soir malgré la réduction de l'écart par Koulibaly. Foot toujours, le PSG a remporté la Coupe Gambardella, la Coupe de France des jeunes contre Montpellier 3-2 hier soir au Stade de France. Une affiche qui est restée longtemps indécise avant le penalty décisif signé Jean Jal lors des ultimes secondes permettant aux Parisiens de coiffer Montpellier au poteau. Rugby, Montpellier a remporté haut la main hier soir la finale de Challenge Cup pour défendre l'Ulster 59-26. Plus fort en conquête et dans le combat, les hommes de Johan Codulo ont dynamité leur adversaire. Le MHR s'adjuge sa troisième Challenge Cup et rejoint Clermont et les Harlequins au sommet du palmarès de la petite Coupe d'Europe en inscrivant 59 points. Les Héroltais ont battu même le record d'efficacité en finale de la compétition. Rugby, la finale de Champions Cup entre le Leinster et l'UBB a lieu ce samedi à 15h45 au stade San Mamés de Bilbao, soit au même endroit que celui qui a accueilli hier soir l'autre finale pour un club français en Challenge Cup avec Montpellier contre Leinster. On l'a vu, ce match sera diffusé sur France 2 et beIN Sport 1 à partir de 15h45. Basket, Eli Okobo, 28 ans, a été élu meilleur joueur de la saison régulière de Betclic Elite. L'arrière international français de Monaco devance le Parisien Nadir Ifi et Mathis Dossou-Yovo. Le pivot de Nanterre sur le premier podium 100% tricolore de l'histoire du trophée. Cyclisme, vainqueur d'une étape du Tour d'Italie en 2021, Alberto Bettiol en a ajouté une deuxième à son palmarès hier, 5 ans après, en s'imposant en solitaire lors de la 13e étape du Giro. Alfonso Eulalio conserve le maillot rose. C'est la fin de ce flash au sport, une très bonne journée à toutes et à tous.

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La météo pour ce samedi 23 mai, c'est du soleil du matin jusqu'au soir. C'est un temps estival et très chaud qui nous attend en France. Les températures pour ce samedi matin, 14 degrés sur le Grand Est, 14 également sur Lyon, 15 degrés sur Paris, Brest, Cherbourg et Lille, 15 également sur Toulouse et Ajaccio, 15 à Perpignan, Bordeaux, 16 à Biarritz et 17 degrés pour Nice. Et pour ce samedi après-midi, ça chauffe entre 28 et 31 degrés sur une moitié nord. Il fera 28 en Bretagne, 29 sur le Grand Est, 30 degrés sur la Bourgogne, les Hauts-de-France et le centre-Val de Loire, jusqu'à 31 degrés en Île-de-France. Dans la moitié sud, entre 25 et 32 degrés. Il fera 25 degrés en Corse, 25 également autour du Golfe du Lion, sur la Côte d'Azur également, 31 degrés attendus sur Lyon, 32 sur Toulouse, 32 également dans la région de Bordeaux, 26 sur Biarritz.

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0: Équipement disparu, projet fictif, facture impayée et dette colossale. Depuis son élection à la tête de Jouarre, Gabriel Dagorne découvre tous les dossiers. La semaine dernière, le maire a réuni les Jautranciens lors d'une réunion publique placée sous le signe de la transparence.
1: On s'était engagé à être transparent envers les habitants. En arrivant à la municipalité, on a découvert une situation qui est inédite pour une commune comme la nôtre. Nous avons, lors du dernier conseil municipal, eu plus de 200 personnes qui sont venues en présence des agents de la DGFiP qui ont eu eux-mêmes, de leurs propres mots, la possibilité d'expliquer aux habitants qu'on était dans une situation vraiment compliquée. Aujourd'hui, j'ai voulu tenir une réunion publique au-delà des réunions institutionnelles où le public ne pouvait pas parler, afin d'avoir un moment d'échange avec les habitants et pouvoir répondre à des questions qui se posaient toujours, mais surtout, après un mois d'informations, de mauvaises nouvelles, pouvoir passer à une autre étape, appeler à la résilience et à faire en sorte que les habitants se serrent les coudes et que nous trouvions dans ce moment un peu difficile des solutions pour aller de l'avant. On est un village dans lequel de nombreuses ressources existent. Aujourd'hui, des gens se portent volontaires pour faire des travaux et nettoyer ne serait-ce que le stade de Courcelles, de pouvoir s'occuper un peu plus de quelques fossés. On a des possibilités de mettre en œuvre des conventions de bénévolat et les habitants sont prêts à venir nous accompagner pour faire en sorte que notre village continue à briller. Au même titre, un comité des fêtes est en train de se créer. Près de 40 bénévoles sont déjà prêts à se mobiliser. Maintenant, il faut qu'ils se mettent en place, qu'ils définissent un calendrier. Évidemment, il le fera au début avec pas un sou, puisque comme on a pu l'expliquer, ça va être très difficile de pouvoir proposer des subventions auprès de nos associations. Mais l'énergie et le cœur est là et je ne doute pas que les Jeutranciennes et les Jeutranciens vont se lever pour sauver notre village.
0: À l'heure actuelle, il y aurait plus de 940 000 euros de dettes. Une douche froide pour le nouveau maire de Jouarre qui continue de recevoir des mises en demeure venant d'entreprises ou de commerçants locaux. Gabriel Dagorne peut compter sur le soutien de la communauté d'agglomération et son président, Hugo Pezzetta.
2: C'était important que je sois là à Jouarre aujourd'hui pour soutenir la municipalité de Jouarre. D'abord parce qu'elle me l'a demandé, d'abord parce qu'elle m'a interpellé dès la prise de fonction et qu'ils m'ont expliqué la situation inédite dans laquelle ils étaient. Et je voulais aussi répondre aux habitants qui me sollicitent depuis un certain temps sur le sujet et préciser que non, la situation de Jouarre n'est absolument pas normale. Non, ça n'est pas vrai que c'est une situation qu'on trouve dans toutes les communes. Évidemment que dans les communes, on peut avoir des soucis. Je ne dirais pas que la situation est facile, mais la

0: situation de Jouarre est absolument exceptionnelle et on ne la retrouve nulle part ailleurs sur le territoire de la communauté d'agglomération. On peut aider toutes les communes de ce territoire. Alors Jouarre est dans une situation extrêmement particulière et il était de mon devoir en tant que président de l'agglomération de répondre présent ce soir et de représenter l'ensemble de mes collègues maires qui sont évidemment très touchés par cette situation et solidaires de la situation de Jouarre.
1: Lors du dernier conseil municipal, des membres de la DGFiP se sont déplacés à Jouarre pour informer les Jouarreciens. La Chambre régionale des comptes est désormais entièrement penchée sur la situation financière de la commune. La nouvelle municipalité ne souhaite pas être mise sous tutelle.

Bonjour football au Stade de France. Le Racing Club de Lens a remporté hier soir la première Coupe de France de son histoire après sa victoire contre Nice 3-1. Les sang et or ont fait la différence grâce à Thauvin, Edouard et Sima. En face, les Niçois n'ont pas su revenir sur leurs adversaires du soir malgré la réduction de l'écart par Koulibaly. Foot toujours, le PSG a remporté la Coupe Gambardella, la Coupe de France des jeunes contre Montpellier 3-2 hier soir au Stade de France. Une affiche qui est restée longtemps indécise avant le penalty décisif signé Jean Jal lors des ultimes secondes permettant aux Parisiens de coiffer Montpellier au poteau. Rugby, Montpellier a remporté haut la main hier soir la finale de Challenge Cup pour défendre l'Ulster 59-26. Plus fort en conquête et dans le combat, les hommes de Johan Codulo ont dynamité leur adversaire. Le MHR s'adjuge sa troisième Challenge Cup et rejoint Clermont et les Harlequins au sommet du palmarès de la petite Coupe d'Europe. En inscrivant 59 points, les Héroletais ont battu même le record d'efficacité en finale de la compétition. Rugby, la finale de Champions Cup entre le Leinster et l'UBB a lieu ce samedi à 15h45 au stade Saint-Mamès de Bilbao, soit au même endroit que celui qui a accueilli hier soir l'autre finale pour un club français en Challenge Cup avec Montpellier contre Leinster. On l'a vu, ce match sera diffusé sur France 2 et beIN Sport 1 à partir de 15h45. Basket, Eli Okobo, 28 ans, a été élu meilleur joueur de la saison régulière de Betclic Elite. L'arrière international français de Monaco devance le Parisien Nadir Ifi et Mathis Dossou-Yovo. Le pivot de Nanterre sur le premier podium, 100% tricolore de l'histoire du trophée. Cyclisme, vainqueur d'une étape du Tour d'Italie en 2021, Alberto Bettiol en a ajouté une deuxième à son palmarès hier, 5 ans après, en s'imposant en solitaire lors de la 13e étape du Giro. Alfonso Eulalio conserve le maillot rose. C'est la fin de ce flash au sport, une très bonne journée à toutes et à tous.

0: C'est l'un des festivals les plus appréciés et les plus attendus par les jeunes. Ce week-end, le Marvelous Island Festival revient sur la plage de l'île de loisirs de Vertorcy. Pour cette 14e édition, plus de 80 artistes sont attendus sur les 5 scènes du festival électro. La conseillère régionale, Nathalie Tortra.
1: En fait, le Marvelous vient de la région Île-de-France qui a une volonté de faire venir les festivals jusqu'auprès de tous les franciliens. En fait, l'accès à la culture pour tous. Voilà l'intérêt de la chose. Parce que le Marvelous, à la base, il n'était pas là, il était très proche de Paris. Et donc, pour nous, c'est quelque chose de génial, surtout pour nos jeunes, en fait, qui peuvent avoir un festival à deux pas de chez eux, avec des tarifs réduits parce qu'ils sont, en fait, dans le secteur, et parfois même des places gratuites que nous, les collectivités, nous pouvons offrir à quelques-uns de nos administrés, que le Marvelous nous offre en dédommagement, en fait, des nuisances que peuvent nous apporter ce festival. Depuis plusieurs années, depuis exactement 4 ans, on a beaucoup moins de nuisances sonore parce que justement on a pu rencontrer les festivaliers, leur donner nos attentes pour que finalement tout le monde se retrouve dans ce festival, c'est-à-dire que les jeunes puissent avoir un festival à deux pas de chez eux, donc bénéficier de la musique techno telle qu'ils l'aiment et que nos administrés ne soient pas trop embêtés par les nuisances sonores.
0: Tous les ans, plus de 30 000 festivaliers se déplacent des quatre coins de la Seine-et-Marne pour profiter du Marvelous Island Festival, un festival autour de l'électro qui rassemble toutes les générations.
1: Le Marvelous est l'un des plus grands festivals de musique électronique en open près de Paris. Alors cette année, à la programmation, il y a 80 artistes internationaux et locaux, puisqu'il y a aussi des locaux qui peuvent se produire. On a des réductions tarifaires pour les riverains de 40%, donc profitez-en. Il y a donc 80 artistes internationaux. On a de la musique house, de la techno, de l'ethnique ou encore du hip-hop. On a des performances live de DJ. On a 5 scènes, on a la Beach Stage au bord du lac. On a la Digital Stage et sa scénographie LED sur 360 degrés. On a la Casbah à la déco au Yandal, parce que la déco compte beaucoup. En fait, il y a toute une mise en scène qui est faite sur différentes scènes et qui promet un voyage aux douces saveurs des mille et une nuits. On a la scène éclosion dans la zone village dédiée aux artistes franciliens. Donc là, il y a des jeunes artistes qui se produisent. C'est aussi bien de connaître des artistes locaux. Et la scène en forêt avec son son XXL.
0: Festivaliers l'attendent déjà avec impatience. Ce week-end, le Marvelous Island Festival revient sur la plage de l'île de loisirs de Vertorcy pour une 14e édition encore plus ambitieuse, avec cette année plus de 80 artistes à l'affiche. Un week-end qui s'annonce déjà électrique.

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0: Nouvelle tendance, les objets connectés.
1: Bonjour à tous. Aujourd'hui, dans l'actualité objets connectés, Apple préparerait un drôle d'objet connecté à porter autour du cou. Cupertino travaillerait sur un pendentif équipé d'une caméra conçue pour fonctionner en tandem avec l'iPhone. Un accessoire qui rappelle le défunt Human Olpin, avec une philosophie radicalement différente. Un bijou technologique signé Apple. L'idée paraît farfelue et pourtant les informations se multiplient. Selon Mark Gurman, journaliste, les équipes d'Apple plongent actuellement sur un petit disque à porter autour du cou ou clipsé sur un vêtement. Le format rappelle celui d'un AirTag, mais la comparaison s'arrête véritablement ici. L'objet embarquerait une caméra, des microphones et possiblement un haut-parleur. Par contre, ni écran ni projecteur au programme. Apple ne cherche pas à inventer un nouveau smartphone. Le pendentif reposerait sur une puce modeste, comparable à celle des AirPods. Incapable donc de traiter seul des flux de données visuelles et sonores. Tout le travail le plus lourd serait déporté sur le processeur de l'iPhone qui devra rester à proximité en permanence. La caméra embarquée fournirait un contexte visuel à Siri. Regarder un monument, poser une question dessus, scanner un produit en magasin pour obtenir des détails ou encore identifier un plat au restaurant. Le pendentif capte, l'iPhone analyse, puis la réponse se dévoile dans vos AirPods. Le tout reposerait sur une version profondément remaniée de Siri. Elle serait pensée pour que l'assistant vocal devienne un véritable compagnon visuel. Il est donc difficile de ne pas penser au Human Olpin en découvrant ce projet. Le petit boîtier à épingler sur la poitrine devrait révolutionner notre rapport au smartphone. Mais depuis, il a bel et bien fini à la poubelle. Apple semble avoir retenu la leçon là où Human voulait remplacer le téléphone. Cupertino veut simplement l'augmenter. Vous n'avez de forfait mensuel supplémentaire, de nouvelles écosystèmes à apprivoiser. Le pendentif viendrait se greffer naturellement sur un environnement que des centaines de millions de personnes utilisent déjà au quotidien. Le pendentif ne serait pas le seul en préparation. Apple travaillerait également parallèle sur des lunettes connectées avec une présentation possible d'ici la fin de cette année ou au tout début de l'année 2027 et une commercialisation dans la foulée. On se retrouve très vite avec d'autres objets connectés à découvrir.

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0: C'est une grande première pour Chaliferme. Ce samedi, la municipalité s'associe à l'association Chaliferme pour sa toute première fête de la nature. De 10h à 18h, la place du Colombier s'anime autour de nombreuses activités dédiées à la biodiversité et au développement durable. Une première édition très attendue par le maire, Salvatore Sorrentino.
1: Ça sera un moment de partage et de convivialité, d'apprentissage, d'engagement en faveur de la nature. Donc il y aura un programme qui sera très varié. Il va y avoir un concours photo sur le thème de la biodiversité à Chaliferme. Et puis c'est une fête qui bien sûr sera ouverte à tous, pas que les Chaliferme. Mais tout le monde. Il y aura un concours photo jusqu'au 10 mai avec des photos qui seront mises à l'honneur le 22 mai. Donc voilà, le programme est très long, on va dire très varié. Il va y avoir également un goûter convivial, toujours sur le thème de la nature, à 16h. Il va y avoir une opération également de ramassage des déchets sur les bords de Marne qui se tiendra le matin de 10h30 à 12h. Et puis l'après-midi de 14h à 18h à la place du Colombier, il y aura de nombreuses animations proposées par des associations et y compris le CIETREM. On remercie également le CIETREM de participer à cet événement. Je remercie également les agents municipaux qui seront là. Ils vont nous créer un petit atelier créatif avec une autre association qui est l'APECF, l'association des parents d'élèves du Clos de la Fontaine.
0: Exposition photo, atelier ludique et animation immersive. Pour cette toute première édition ambitieuse, la commune s'est entourée par toutes ces associations.
1: Il va y avoir un rallye nature également avec Chaliferme. Donc il y aura plein de choses, j'ai peur d'en oublier. Il y aura également l'association Chaliferia. Et puis avec le CETREB, on va faire un jeu de trio but qui sera donc animé, comme je vous disais, par le CIETREM. Il y aura aussi, je remercie également la participation de Chalipouzère qui sera là. On y fera, grâce à eux, on va y faire un atelier de rempotage et un troc aux plantes. Et je remercie également une chaliferoise qui s'appelle Nicole, si elle nous entend. Je la salue. C'est vrai que dans notre programme, dans notre volet, on a un volet qui est vraiment dédié à la nature, à la biodiversité. Donc c'est quelque chose qui nous tenait à cœur, de remettre la nature au cœur de notre projet. Donc je remercie bien sûr l'association, parce qu'en fin de compte, la municipalité ne peut que encourager ce genre d'événement, mais vous l'avez compris, ça tient sur l'engagement de chacun, sur le bénévolat, sur l'associatif. L'association en question, comme je vous le disais, c'est Chaliferme. Nous avons également, alors Chaliferme, parce que nous avons aussi un projet, hein, comme on l'avait annoncé à court moyen terme, de ferme pédagogique. Donc nous compterons également sur toutes les associations et bien sûr sur cette association qui vient de se créer.
0: Alors, vous l'aurez compris, pour la toute première fois, la commune de Chaliferme s'associe à l'association Chaliferme pour porter sa fête de la nature. Ce samedi, les petits comme les plus grands peuvent

Bonjour, l'Élysée a été perquisitionné jeudi par des enquêteurs financiers, a indiqué le parquet national financier hier. Au cœur des investigations, les conditions d'attribution de certains marchés publics relatifs à l'organisation de cérémonies de panthéonisation par le Centre des Monuments Nationaux. La gendarmerie, les autorités judiciaires et la mairie de Saint-Étienne-de-Montluc en Loire-Atlantique organisent ce samedi une recherche citoyenne pour essayer de retrouver Manon Rolando, disparue depuis le 3 avril. La jeune femme de 31 ans reste introuvable malgré plusieurs jours de recherche intensive menées sur un vaste périmètre. La municipalité de Rumilly et sa communauté de communes ont annoncé assigner 3 industriels en référé expertise, une procédure judiciaire qui vise notamment Tefal et Salomon. L'objectif est d'établir les origines d'une pollution PFAS qui touche le secteur et d'en déterminer les responsables grâce à une expertise indépendante. À Perpignan, un lycéen de 18 ans a été placé en garde à vue après avoir violemment agressé une camarade en plein cours. L'élève attaqué s'est vu prescrire 21 jours d'ITT. Deux autres élèves et un professeur qui avaient tenté de s'interposer ont aussi été blessés. Le foyer d'Antavirus apparu sur le MV Ondus reste sous surveillance. Un nouveau cas positif a été confirmé, a annoncé l'OMS. Il s'agit d'un membre d'équipage qui avait débarqué à Tenerife, aux Canaries, le 11 mai, puis rapatrié le jour même aux Pays-Bas et qui se trouvait depuis en quarantaine. C'est le premier cas positif signalé depuis dimanche. Le bilan total s'élève maintenant à 12 cas signalés, dont 3 morts, tous passés par le navire. C'est la fin de ce flash. Une très bonne journée à notre écoute.

0: Après avoir passé plus de 4 ans dans leur cuisine, Mélissa et Evry Mozy ont ouvert leur propre cookieterie, le Cookie Brun. Situé à Manilongre, le Cookie Shop dévoile une belle partie de leur gamme de cookies généreux et gourmands. Une recette simple qui fait toute la différence. La cofondatrice, Mélissa.
1: Alors le Cookie Brun, ça a commencé dans notre cuisine avec notre filleule Esaïa. On l'a gardé en fait toute une journée. C'est un enfant qui aime beaucoup faire tout un tas d'activités. Et donc mon mari s'est lancé dans l'activité cookie avec lui. Et donc ça a commencé comme ça. Nos familles ont aimé notre recette et nous ont encouragé à nous lancer. Et donc on a perfectionné cette recette, on a développé de nouveaux parfums. Et voilà comment est né le Cookie Brun. Donc on a commencé l'activité en 2022, on habitait à Chelles à cette époque-là. On est arrivé à Magny en 2023. Depuis, voilà, on a installé ici. On était toujours dans notre cuisine donc jusqu'en 2026, donc tout récemment. Et donc, on a ouvert notre petit shop début avril 2026. On a beaucoup de curieux qui viennent nous rendre visite, des gourmands qui reviennent une fois, deux fois, plusieurs fois. Ils ont leur carte de fidélité qui est déjà bien remplie. On est content et on espère que ça va continuer comme ça.
0: Situé au 1 rue des anciennes mairies, le Cookie Brun permet de repartir avec un cookie original, intégré généreux ou même une boisson chaude.
1: On va avoir donc notre best-seller qui est le noix de pécan au chocolat au lait. On aura aussi le peanut, donc avec un insert beurre de cacahuète chocolat noir. Et puis récemment, on a commencé à faire donc des tigrés. Donc c'est comme un financier, mais avec des pépites de chocolat noir. Et puis ensuite, bientôt, on aura d'autres produits comme des cakes et des madeleines. On a une quinzaine de parfums. On en a qui sont un petit peu originaux, on va dire, avec gingembre par exemple, chai ou encore sésame noir. Ça nous a demandé quand même beaucoup de tests, beaucoup de ratés aussi avant de trouver cette recette. Ça fait un peu cliché, mais il y a aussi beaucoup d'amour. C'est du fait maison avec des produits de qualité et ça change tout. Nous, on a fait le choix d'avoir des cookies sans gâteau ajouté, j'ai envie de dire, sans gourmandise ajoutée, dans le sens où on retrouvera pas chez nous des cookies avec des M&M's ou des Kinder. Alors c'est très bon, nous aussi on aime vraiment les Kinder, mais on a décidé pour nos cookies de faire autrement. Quand on a envie d'un cookie Kinder, on va manger chez les copains.
0: Si vous aimez les cookies, c'est promis, vous allez être surpris. Situé à Manilongre, le Cookie Brun propose une quinzaine de recettes de cookies réalisées avec des produits frais et surtout beaucoup d'amour. Un concept qui a déjà convaincu les Hongrémaniens et qui se place en tête de notre to-do list.
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0: La météo pour ce samedi 23 mai, c'est du soleil du matin jusqu'au soir. C'est un temps estival et très chaud qui nous attend en France. Les températures pour ce samedi matin, 14 degrés sur le Grand Est, 14 également sur Lyon, 15 degrés sur Paris, Brest, Cherbourg et Lille, 15 également sur Toulouse et Ajaccio, 15 à Perpignan, Bordeaux, 16 à Biarritz et 17 degrés pour Nice. Et pour ce samedi après-midi, ça chauffe entre 28 et 31 degrés sur une moitié nord. Il fera 28 en Bretagne, 29 sur le Grand Est, 30 degrés sur la Bourgogne, les Hauts-de-France et le centre-Val de Loire, jusqu'à 31 degrés en Île-de-France. Dans la moitié sud, entre 25 et 32 degrés. Il fera 25 degrés en Corse, 25 également autour du Golfe du Lion, sur la Côte d'Azur également, 31 degrés attendus sur Lyon, 32 sur Toulouse, 32 également dans la région de Bordeaux, 26 sur Biarritz.
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0: À Montévrain, il y a quelques bonnes adresses qui commencent à se faire connaître. Ouvert depuis 2024, le restaurant La Coudraie propose une cuisine de bistrot authentique dans un cadre bucolique. Une adresse familiale et conviviale qui a rapidement fait l'unanimité. Bérangère et Hortense du restaurant La Coudraie.
1: C'était un site qui appartenait au CE de la RATP. Pendant un siècle, ils ont eu ce bâtiment. Et ensuite, l'idée, c'était de transformer ce lieu en un hôtel et en un restaurant. Donc un restaurant avec une cuisine fait maison, 100%. Tout est préparé, même les frites, etc. Tout est fait maison. Produits locaux et produits frais. C'est supervisé par Sébastien Crison. C'est un chef qui a eu une étoile au Scribe, un grand palace parisien. Et du coup, il supervise les cuisines de la table de La Coudraie et du moulin. Bah, la salle, c'est vraiment une vue sur la nature, donc une vue côté bord de Marne et une vue sur les jardins pour avoir un petit cadre cosy et chaleureux. Sublimé par les équipes avec Bérangère, Charlotte, Liana. Vraiment dans une idée de convivialité, toute l'équipe est au tout petit soin.
0: À la carte, le chef Sébastien sublime chaque assiette avec des produits frais et de saison. Des plats qui éveillent les papilles des petits comme des plus grands.
1: Pour les midis en semaine, on a une formule à 22€ entrée plat ou plat dessert et 28€ entrée plat dessert. Et la carte, on la change tous les 2 mois et demi, 3 mois. En ce moment, on a le saumon, les gambas, l'agneau, on a le burger qui est un plat signature qui reste sur toutes les cartes. Puis en dessert, on a la crème brûlée selon différents goûts. Ce mois-ci, elle est noix de coco, citron vert.
2: Le petit mi-cuit à la pistache, on a une pomme chantelaire avec du cassis, une petite assiette de fromage. L'agneau fonctionne très très bien, les gambas. En règle générale, tout fonctionne très bien. Même au niveau dessert, le petit mi-cuit avec la petite crème anglaise à la pistache fonctionne très très bien.
1: En fonction des saisons, des produits locaux aussi qui l'inspirent. Et on a par exemple la de pâtes qui revient à chaque fois et c'est les pâtes briardes, donc elles sont faites en Seine-et-Marne.
2: Le midi, oui, plus d'affaires parce que c'est là où on marche le mieux. Je pense que la petite formule à 28€ ou 22€ appelle beaucoup de gens. Et le soir, oui, c'est plus des gens du coin, des gens qui sont en vacances aussi à Disney viennent aussi le soir ici pour se détendre. Je pense que notre petit parc permet aux gens de se détendre aussi le soir l'été.
0: À Montévrain, le restaurant La Coudraie propose une cuisine authentique dans un cadre exceptionnel entouré par la verdure et la Marne. Une adresse familiale qui accepte même nos amis à quatre pattes. Retenez bien l'adresse, le 23 chemin de Quincangrogne.

Bonjour, l'Élysée a été perquisitionné jeudi par des enquêteurs financiers, a indiqué le parquet national financier hier. Au cœur des investigations, les conditions d'attribution de certains marchés publics relatifs à l'organisation de cérémonies de panthéonisation par le Centre des Monuments Nationaux. La gendarmerie, les autorités judiciaires et la mairie de Saint-Étienne-de-Montluc en Loire-Atlantique organisent ce samedi une recherche citoyenne pour essayer de retrouver Manon Rolando, disparue depuis le 3 avril. La jeune femme de 31 ans reste introuvable malgré plusieurs jours de recherche intensive menées sur un vaste périmètre. La municipalité de Rumilly et sa communauté de communes ont annoncé assigner 3 industriels en référé expertise, une procédure judiciaire qui vise notamment Tefal et Salomon. L'objectif est d'établir les origines d'une pollution au PFAS qui touche le secteur et d'en déterminer les responsables grâce à une expertise indépendante. À Perpignan, un lycéen de 18 ans a été placé en garde à vue après avoir violemment agressé une camarade en plein cours. L'élève attaqué s'est vu prescrire 21 jours d'ITT. Deux autres élèves et un professeur qui avaient tenté de s'interposer ont aussi été blessés. Le foyer d'Antavirus apparu sur le MV Ondus reste sous surveillance. Un nouveau cas positif a été confirmé, a annoncé l'OMS. Il s'agit d'un membre d'équipage qui avait débarqué à Tenerife, aux Canaries, le 11 mai, puis rapatrié le jour même aux Pays-Bas et qui se trouvait depuis en quarantaine. C'est le premier cas positif signalé depuis dimanche. Le bilan total s'élève maintenant à 12 cas signalés, dont 3 morts, tous passés par le navire. C'est la fin de ce flash. Une très bonne journée à notre écoute.

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La météo pour ce dimanche 24 mai, beau temps, toujours chaud, hein, sans vrais orages, car l'anticyclone pourrait mieux résister et rejeter la goutte froide hors de France. Les températures pour ce dimanche matin, 17 degrés pour Lyon et Strasbourg, 17 à Toulouse, 17 également pour Lille et Brest, 18 degrés sur Biarritz et Paris, 18 à Nice, Bastia et Marseille, 19 à Bordeaux. Et pour ce dimanche après-midi, entre 29 et 30 degrés sur une moitié nord, il fera 29 en Bretagne, 29 également sur les Hauts-de-France, 30 degrés sur le Grand Est, la Bourgogne, le Centre-Val de Loire et la région parisienne, 26 degrés, c'est sur la région de Cherbourg. Et puis dans la moitié sud, entre 26 et 33 degrés. 26 degrés pour la Corse, 25 à 28 autour du Golfe du Lion, entre 28 et 30 degrés sur la Côte d'Azur, 30 degrés sur la vallée du Rhône, 32 en Occitanie et de 32 à 33 degrés sur la Nouvelle-Aquitaine.

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0: Équipement disparu, projet fictif, facture impayée et dette colossale. Depuis son élection à la tête de Jouarre, Gabriel Dagorne découvre tous les dossiers. La semaine dernière, le maire a réuni les Jeutranciens lors d'une réunion publique placée sous le signe de la transparence.
1: On s'était engagé à être transparent envers les habitants. En arrivant à la municipalité, on a découvert une situation qui est inédite pour une commune comme la nôtre. Nous avons, lors du dernier conseil municipal, eu plus de 200 personnes qui sont venues en présence des agents de la DGFiP qui ont eu eux-mêmes, de leurs propres mots, la possibilité d'expliquer aux habitants qu'on était dans une situation vraiment compliquée. Aujourd'hui, j'ai voulu tenir une réunion publique au-delà des réunions institutionnelles où le public ne pouvait pas parler, afin d'avoir un moment d'échange avec les habitants et pouvoir répondre à des questions qui se posaient toujours, mais surtout, après un mois d'informations, de mauvaises nouvelles, pouvoir passer à une autre étape, appeler à la résilience et à faire en sorte que les habitants se serrent les coudes et que nous trouvions dans ce moment un peu difficile des solutions pour aller de l'avant. On est invité

0: village dans lequel de nombreuses ressources existent. Aujourd'hui, des gens se portent volontaires pour faire des travaux et nettoyer ne serait-ce que le stade de Courcelles, de pouvoir s'occuper un peu plus de quelques fossés. On a des possibilités de mettre en œuvre des conventions de bénévolat et les habitants sont prêts à venir nous accompagner pour faire en sorte que notre village continue à briller. Au même titre, un comité des fêtes est en train de se créer. Près de 40 bénévoles sont déjà prêts à se mobiliser. Maintenant, il faut qu'ils se mettent en place, qu'ils définissent un calendrier. Évidemment, il le fera au début avec pas un sou, puisque comme on a pu l'expliquer, ça va être très difficile de pouvoir proposer des subventions auprès de nos associations. Mais l'énergie et le cœur est là et je ne doute pas que les Outranciennes et les Outranciens vont se lever pour sauver notre village.
1: À l'heure actuelle, il y aurait plus de 940 000 euros de dettes. Une douche froide pour le nouveau maire de Jouarre qui continue de recevoir des mises en demeure venant d'entreprises ou de commerçants locaux. Gabriel Dagorne peut compter sur le soutien de la communauté d'agglomération et son président, Hugo Pezzetta.
2: C'était important que je sois là à Jouarre aujourd'hui pour soutenir la municipalité de Jouarre. D'abord parce qu'elle me l'a demandé, d'abord parce qu'elle m'a interpellé dès la prise de fonction et qu'ils m'ont expliqué la situation inédite dans laquelle ils étaient. Et je voulais aussi répondre aux habitants qui me sollicitent depuis un certain temps sur le sujet et préciser que non, la situation de Jouarre n'est absolument pas normale. Non, ça n'est pas vrai que c'est une situation qu'on trouve dans toutes les communes. Évidemment que dans les communes, on peut avoir des soucis. Je ne dirais pas que la situation est facile, mais la situation de Jouarre est absolument exceptionnelle et on ne la retrouve nulle part ailleurs sur le territoire de la communauté d'agglomération. On peut aider toutes les communes de ce territoire. Alors Jouarre est dans une situation extrêmement particulière et il était de mon devoir en tant que président de l'agglomération de répondre présent ce soir et de représenter l'ensemble de mes collègues maires qui sont évidemment très touchés par cette situation et solidaires de la situation de Jouarre.
1: Lors du dernier conseil municipal, des membres de la DGFiP se sont déplacés à Jouarre pour informer les Jouarreciens. La Chambre régionale des comptes est désormais entièrement penchée sur la situation financière de la commune. La nouvelle municipalité ne souhaite pas être mise sous tutelle.

Bonjour, l'Élysée a été perquisitionné jeudi par des enquêteurs financiers, a indiqué le parquet national financier hier. Au cœur des investigations, les conditions d'attribution de certains marchés publics relatifs à l'organisation de cérémonies de panthéonisation par le Centre des Monuments Nationaux. La gendarmerie, les autorités judiciaires et la mairie de Saint-Étienne-de-Montluc en Loire-Atlantique organisent ce samedi une recherche citoyenne pour essayer de retrouver Manon Rolando, disparue depuis le 3 avril. La jeune femme de 31 ans reste introuvable malgré plusieurs jours de recherche intensive menées sur un vaste périmètre. La municipalité de Rumilly et sa communauté de communes ont annoncé assigner 3 industriels en référé expertise, une procédure judiciaire qui vise notamment Tefal et Salomon. L'objectif est d'établir les origines d'une pollution au PFAS qui touche le secteur et d'en déterminer les responsables grâce à une expertise indépendante. À Perpignan, un lycéen de 18 ans a été placé en garde à vue après avoir violemment agressé une camarade en plein cours. L'élève attaqué s'est vu prescrire 21 jours d'ITT. Deux autres élèves et un professeur qui avait tenté de s'interposer ont aussi été blessés. Le foyer d'Antavirus apparu sur le MV Ondus reste sous surveillance. Un nouveau cas positif a été confirmé, a annoncé l'OMS. Il s'agit d'un membre d'équipage qui avait débarqué à Tenerife, aux Canaries, le 11 mai, puis rapatrié le jour même aux Pays-Bas et qui se trouvait depuis en quarantaine. C'est le premier cas positif signalé depuis dimanche. Le bilan total s'élève maintenant à 12 cas signalés, dont 3 morts, tous passés par le navire. C'est la fin de ce flash. Une très bonne journée à notre écoute.

0: C'est l'un des festivals les plus appréciés et les plus attendus par les jeunes. Ce week-end, le Marvelous Island Festival revient sur la plage de l'île de loisirs de Vertorcy. Pour cette 14e édition, plus de 80 artistes sont attendus sur les 5 scènes du festival électro. La conseillère régionale, Nathalie Tortra.
1: En fait, le Marvelous vient de la région Île-de-France qui a une volonté de faire venir les festivals jusqu'auprès de tous les franciliens. En fait, l'accès à la culture pour tous. Voilà l'intérêt de la chose. Parce que le Marvelous, à la base, il n'était pas là, il était très proche de Paris. Et donc, pour nous, c'est quelque chose de génial, surtout pour nos jeunes, en fait, qui peuvent avoir un festival à deux pas de chez eux, avec des tarifs réduits parce qu'ils sont, en fait, dans le secteur, et parfois même des places gratuites que nous, les collectivités, nous pouvons offrir à quelques-uns de nos administrés, que le Marvelous nous offre en dédommagement, en fait, des nuisances que peuvent nous apporter ce festival. Depuis plusieurs années, depuis exactement 4 ans, on a beaucoup moins de nuisances sonores parce que, justement, on a pu rencontrer les festivaliers, leur donner zones attentes pour que, finalement, tout le monde se retrouve dans ce festival, c'est-à-dire que les jeunes puissent avoir un festival à deux pas de chez eux, donc bénéficier de la musique techno telle qu'ils l'aiment, et que nos administrés ne soient pas trop embêtés par les nuisances sonores.
0: Tous les ans, plus de 30 000 festivaliers se déplacent des quatre coins de la Seine-et-Marne pour profiter du Marvelous Island Festival, un festival autour de l'électro qui rassemble toutes les générations.
1: Le Marvelous est l'un des plus grands festivals de musique électronique en open près de Paris. Alors cette année, à la programmation, il y a 80 artistes internationaux et locaux, puisqu'il y a aussi des locaux qui peuvent se produire. On a des réductions tarifaires pour les riverains de 40%, donc profitez-en. Il y a donc 80 artistes internationaux. On a de la musique house, de la techno, de l'ethnique ou encore du hip-hop. On a des performances live de DJ. On a 5 scènes. On a la Beach Stage au bord du lac. On a la Digital Stage et sa scénographie LED sur 360 degrés. On a la Casbah à la déco au Yandal, parce que la déco compte beaucoup. En fait, il y a toute une mise en scène qui est faite sur différentes scènes et qui promet un voyage aux douces saveurs des mille et une nuits. On a la scène Éclosion dans la zone village dédiée aux artistes franciliens. Donc là, il y a des jeunes artistes qui se produisent. C'est aussi bien de connaître des artistes locaux. Et la scène en forêt avec son son XXL.
0: Les festivaliers l'attendent déjà avec impatience. Ce week-end, le Marvelous Island Festival revient sur la plage de l'île de loisirs de Vertorcy pour une 14e édition encore plus ambitieuse, avec cette année plus de 80 artistes à l'affiche. Un week-end qui s'annonce déjà électrique.

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1: Bonjour à tous. Aujourd'hui, dans l'actualité objet connecté, Apple préparerait un drôle d'objet connecté à porter autour du cou. Cupertino travaillerait sur un pendentif équipé d'une caméra conçue pour fonctionner en tandem avec l'iPhone. Un accessoire qui rappelle le défunt Human Olpin, avec une philosophie radicalement différente. Un bijou technologique signé Apple. L'idée paraît farfelue et pourtant les informations se multiplient. Selon Mark Gurman, journaliste, les équipes d'Apple plongent actuellement sur un petit disque à porter autour du cou ou clipsé sur un vêtement. Le format rappelle celui d'un AirTag, mais la comparaison s'arrête véritablement ici. L'objet embarquerait une caméra, des microphones et possiblement un haut-parleur. Par contre, ni écran, ni projecteur au programme. Apple ne cherche pas à inventer un nouveau smartphone. Le pendentif reposerait sur une puce modeste, comparable à celle des AirPods, incapable donc de traiter seul des flux de données visuelles et sonores. Tout le travail le plus lourd serait déporté sur le processeur de l'iPhone, qui devra rester à proximité en permanence. Annonce. La caméra embarquée fournirait un contexte visuel à Siri. Regarder un monument, poser une question dessus, scanner un produit en magasin pour obtenir des détails ou encore identifier un plat au restaurant. Le pendentif capte, l'iPhone analyse, puis la réponse se dévoile dans vos AirPods. Le tout reposerait sur une version profondément remaniée de Siri. Elle serait pensée pour que l'assistant vocal devienne un véritable compagnon visuel. Il est donc difficile de ne pas penser au Human Olpin en découvrant ce projet. Le petit boîtier à épingler sur la poitrine devrait révolutionner notre rapport au smartphone. Mais depuis, il a bel et bien fini à la poubelle. Apple semble avoir retenu la leçon là où Human voulait remplacer le téléphone. Cupertino veut simplement l'augmenter. Vous n'avez de forfait mensuel supplémentaire, de nouvel écosystème à apprivoiser. Le pendentif viendrait se greffer naturellement sur un environnement que des centaines de millions de personnes utilise déjà au quotidien. Le pendentif ne serait pas le seul en préparation. Apple travaillerait également en parallèle sur des lunettes connectées avec une présentation possible d'ici la fin de cette année ou au tout début de l'année 2027 et une commercialisation dans la foulée. On se retrouve très vite avec d'autres objets connectés à découvrir.

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0: C'est une grande première pour Chaliferme. Ce samedi, la municipalité s'associe à l'association Chaliferme pour sa toute première fête de la nature. De 10h à 18h, la place du Colombier s'anime autour de nombreuses activités dédiées à la biodiversité et au développement durable. Une première édition très attendue par le maire, Salvatore Sorrentino.
1: Ce sera un moment de partage et de convivialité, d'apprentissage, d'engagement en faveur de la nature. Donc il y aura un programme qui sera très varié. Il va y avoir un concours photo sur le thème de la biodiversité à Chaliferme. Et puis c'est une fête qui bien sûr sera ouverte à tous. Pas que les Chaliférois, mais tout le monde. Il y aura un concours photo jusqu'au 10 mai, avec des photos qui seront mises à l'honneur le 22 mai. Donc voilà, le programme est très long, on va dire, très varié. Il va y avoir également un goûter convivial, toujours sur le thème de la nature, à 16h. Il va y avoir une opération également de ramassage des déchets sur les bords de Marne, qui se tiendra le matin, de 10h30 à 12h. Et puis l'après-midi, de 14h à 18h, à la place du Colombier, il y aura de nombreuses animations proposées par des associations, et y compris le CIETREM. On remercie également le CIETREM de participer à cet événement. Je remercie également les agents municipaux qui seront là. Ils vont nous créer un petit atelier créatif avec une autre association qui est l'APECF, l'association des parents d'élèves du Clos de la Fontaine.
0: Exposition photo, atelier ludique et animation immersive.

0: Pour cette toute première édition ambitieuse, la commune s'est entourée par toutes ses associations.
1: Il va y avoir un rallye nature également avec Chaliferme. Donc il y aura plein de choses, j'ai peur d'en oublier. Il y aura également l'association Chaliferia. Et puis avec le CETREB, on va faire un jeu de tri au but qui sera donc animé, comme je vous le disais, par le CETREB. Il y aura aussi, je remercie également la participation de Chalipouze Vert qui sera là. On y fera, grâce à eux, on va y faire un atelier de rempotage et un troc aux plantes. Et je remercie également une chaliféroise qui s'appelle Nicole, si elle nous entend. Je la salue. C'est vrai que dans notre programme, dans notre volet, on a un volet qui est vraiment dédié à la nature, à la biodiversité. Donc c'est quelque chose qui nous tenait à cœur, de remettre la nature au cœur de notre projet. Donc je remercie bien sûr l'association, parce qu'en fin de compte, la municipalité ne peut que encourager ce genre d'événement. Mais vous l'avez compris, ça tient sur l'engagement de chacun, sur le bénévolat, sur l'associatif. L'association en question, comme je vous le disais, c'est Chaliferme. Nous avons également, alors Chaliferme, parce que nous avons aussi un projet, hein, comme on l'avait annoncé à court moyen terme, de ferme pédagogique. Donc nous compterons également sur toutes les associations et bien sûr sur cette association qui vient de se créer.
0: Alors, vous l'aurez compris, pour la toute première fois, la commune de Chaliferme s'associe à l'association Chaliferme pour porter sa fête de la nature. Ce samedi, les petits comme les plus grands peuvent participer à des ateliers ou découvrir quelques micro-bonnes pratiques. Une petite graine de plantée à Chaliferme.

0: Bonjour, la gendarmerie, les autorités judiciaires et la mairie de Saint-Étienne-de-Montluc en Loire-Atlantique organisent ce samedi une recherche citoyenne pour essayer de retrouver Manon Rolando, disparue depuis le 3 avril. La jeune femme de 31 ans reste introuvable malgré plusieurs jours de recherche intensive menée sur un vaste périmètre. L'Elysée a été perquisitionné jeudi par des enquêteurs financiers, a indiqué le parquet national financier hier. Au cœur des investigations, les conditions d'attribution de certains marchés publics relatifs à l'organisation de cérémonies de panthéonisation par le Centre des Monuments Nationaux. La municipalité de Rumilly et sa communauté de communes en Haute-Savoie ont annoncé signer 3 industriels en référé expertise, une procédure judiciaire qui vise notamment Tefal et Salomon. L'objectif est d'établir les origines d'une pollution au PFAS qui touche le secteur et d'en déterminer les responsables grâce à une expertise indépendante. À Perpignan, un lycéen de 18 ans a été placé en garde à vue après avoir violemment agressé une camarade en plein cours. L'élève attaqué s'est vu prescrire 21 jours d'IDT. Deux autres élèves et un professeur qui avaient tenté de s'interposer ont aussi été blessés. Le foyer d'Antavirus apparu sur le MV Ondus reste sous surveillance. Un nouveau cas positif a été confirmé, a annoncé l'OMS. Il s'agit d'un membre d'équipage qui avait débarqué à Tenerife aux Canaries le 11 mai, rapatrié le jour même aux Pays-Bas. Il se trouvait depuis en quarantaine. C'est le premier cas positif signalé depuis dimanche dernier. Le bilan total s'élève maintenant à 12 cas signalés, dont 3 morts, tous passés par le navire. C'est la fin de ce flash, une très bonne journée à notre écoute.
1: David Carrera, Tuni Tuni San, rien à envier.

0: Après avoir passé plus de 4 ans dans leur cuisine, Mélissa et Evry Mozy ont ouvert leur propre cookieterie, le Cookie Brun. Situé à Manilongre, le Cookie Shop dévoile une belle partie de leur gamme de cookies généreux et gourmands. Une recette simple qui fait toute la différence. La cofondatrice, Mélissa.
1: Alors, le Cookie Brun, ça a commencé dans notre cuisine avec notre filleule Esaïa. On l'a gardé en fait toute une journée. C'est un enfant qui aime beaucoup faire tout un tas d'activités. Et donc, mon mari s'est lancé dans l'activité cookie avec lui. Et donc, ça a commencé comme ça. Nos familles ont aimé notre recette et nous ont encouragé à nous lancer. Et donc, on a perfectionné cette recette. On a développé de nouveaux parfums. Et voilà comment est né le Cookie Brun. Donc, on a commencé l'activité en 2022, on habitait à Chelles à cette époque-là. On est arrivé à Magny en 2023. Depuis, voilà, on a installé ici. On était toujours dans notre cuisine donc jusqu'en 2026, donc tout récemment. Et donc, on a ouvert notre petit shop début avril 2026. On a beaucoup de curieux qui viennent nous rendre visite, des gourmands qui reviennent une fois, deux fois, plusieurs fois. Ils ont leur carte de fidélité qui est déjà bien remplie. On est content et on espère que ça va continuer comme ça.
0: Situé au 1 rue des anciennes mairies, le Cookie Brun permet de repartir avec un cookie original, un tigré généreux ou même une boisson chaude.
1: On va avoir donc notre best-seller qui est le noix de pécan au chocolat au lait. On aura aussi le peanut, donc avec un insert beurre de cacahuète chocolat noir. Et puis récemment, on a commencé à faire donc des tigrés, donc c'est comme un financier mais avec des pépites de chocolat noir. Et puis ensuite, bientôt, on aura d'autres produits comme des cakes et des madeleines. On a une quinzaine de parfums. On en a qui sont un petit peu originaux, on va dire, avec gingembre, par exemple, chai, ou encore sésame noir. Ça nous a demandé quand même beaucoup de tests, beaucoup de ratés aussi avant de trouver cette recette. Ça fait un peu cliché, mais il y a aussi beaucoup d'amour. C'est du fait maison, avec des produits de qualité, et ça, ça change tout. Nous, on a fait le choix d'avoir des cookies sans gâteau ajouté, j'ai envie de dire, sans gourmandise ajoutée, dans le sens où on ne retrouvera pas chez nous des cookies avec des M&M's ou des Kinder. Alors c'est très bon, nous aussi on aime vraiment les Kinder, mais on a décidé pour nos cookies de faire autrement. Quand on a envie d'un cookie Kinder, on va manger chez les copains.
0: Si vous aimez les cookies, c'est promis, vous allez être surpris. Situé à Manilongre, le Cookie Brun propose une quinzaine de recettes de cookies réalisées avec des produits frais et surtout beaucoup d'amour. Un concept qui a déjà convaincu les Hongrémaniens et qui se place en tête de notre to-do list.

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1: Bonjour à tous, aujourd'hui gros plan sur Sabrina Carpenter. Sabrina Carpenter est une chanteuse, actrice et auteure-compositrice américaine, née en 1999 en Pennsylvanie. À 9 ans, elle crée sa chaîne YouTube sur laquelle elle poste des reprises de musique. Sa première vidéo est une reprise d'un titre de Taylor Swift. À 13 ans, elle emménage avec ses parents à Los Angeles pour faire décoller sa carrière. Bien qu'elle soit passionnée par le chant, c'est en tant qu'actrice que Sabrina Carpenter débute. En 2011, elle est figurante dans la série New York Unité Spéciale. En 2014, elle obtient le rôle de Maya dans la série Disney Channel Le Monde de Riley. En parallèle, elle joue dans le film Horns en 2013 aux côtés de Daniel Radcliffe et apparaît brièvement dans New Black. En 2019, elle obtient le rôle principal dans la production Netflix Work It et joue dans Cloud aux côtés de Neve Campbell. En mars 2014, elle sort son premier single, participe également au générique de la série Le Monde de Riley. En janvier 2015, elle sort son premier album, suivi d'un premier single de l'album. Cette même année, elle enchaîne sur l'écriture de son second album qui sort en 2016. En 2018, elle dévoile Singular Act 1, puis l'année suivante, la deuxième partie de l'album, Singular Act 2. En 2021, elle rejoint Island Records et sort l'album Emails. En juin 2023, elle rejoint Taylor Swift sur la tournée mondiale où elle fait la première partie des concerts au Brésil, au Mexique et en Argentine. En mai 2024, sa notoriété explose avec le single Espresso. Pour la première fois de sa carrière, elle se classe en tête des ventes au Royaume-Uni, en Irlande et en Australie. La chanteuse entre dans le top 10 dans plusieurs pays. En octobre 2024, elle annonce sur Instagram une émission spéciale Noël sur Netflix. En novembre 2024, un prêtre de Brooklyn est démis de ses fonctions après avoir autorisé le tournage du clip Fever dans son église. Côté cœur, elle est en couple avec Barry Conaghan depuis novembre 2023. Précédemment, elle a été en couple avec Bradley Perry ou encore Joshua Bassett. On se retrouve très vite avec d'autres infos.

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0: À Montévrain, il y a quelques bonnes adresses qui commencent à se faire connaître. Ouvert depuis 2024, le restaurant La Coudraie propose une cuisine de bistrot authentique dans un cadre bucolique. Une adresse familiale et conviviale qui a rapidement fait l'unanimité. Bérangère et Hortense du restaurant La Coudraie.
1: C'était un site qui appartenait au CE de la RATP. Pendant un siècle, ils ont eu ce bâtiment. Et ensuite, l'idée, c'était de transformer ce lieu en un hôtel et en un restaurant. Donc un restaurant avec une cuisine fait maison, 100%. Tout est préparé. Même les frites, etc., tout est fait maison. Produits locaux et produits frais. C'est supervisé par Sébastien Crison. C'est un chef qui a eu une étoile au Scribe, un grand palace parisien. Et du coup, il supervise les cuisines de la table de La Coudraie et du Moulin. Bah, la salle, c'est vraiment une vue sur la nature, donc une vue côté bord de Marne et une vue sur les jardins pour avoir un petit cadre cosy et chaleureux. Sublimé par les équipes avec Bérangère, Charlotte, Liana. Vraiment dans une idée de convivialité, toute l'équipe est au tout petit soin.
0: À la carte, le chef Sébastien sublime chaque assiette avec des produits frais et de saison. Des plats qui éveillent les papilles des petits comme des plus grands.
1: Pour les midis en semaine, on a une formule à 22€ entrée plat ou plat dessert et 28€ entrée plat dessert. Et la carte, on la change tous les 2 mois et demi, 3 mois. En ce moment, on a le saumon, les gambas, l'agneau, on a le burger qui est un plat signature qui reste sur toutes les cartes. Puis en dessert, on a la crème brûlée selon différents goûts. Ce mois-ci, elle est noix de coco, citron vert.
2: Le petit mi-cuit à la pistache. On a une pomme chantelaire avec du cassis, une petite assiette de fromage. L'agneau fonctionne très très bien. Les gambas, en règle générale, tout fonctionne très bien. Même au niveau dessert, le petit mi-cuit avec la petite crème anglaise à la pistache fonctionne très très bien.
1: En fonction des saisons, des produits locaux aussi qui l'inspirent. On a par exemple plat de pâtes qui revient à chaque fois et c'est les pâtes briardes. Donc elles sont faites en

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1: Le midi, oui, plus d'affaires parce que c'est là où on marche le mieux. Je pense que la petite formule à 28 euros ou 22 euros appelle beaucoup de gens. Et le soir, oui, c'est plus des gens du coin, des gens qui sont en vacances aussi à Disney viennent aussi le soir ici pour se détendre. Je pense que notre petit parc permet aux gens de se détendre aussi le soir l'été.
2: À Montévrain, le restaurant La Coudraie propose une cuisine authentique dans un cadre exceptionnel entouré par la verdure et la Marne. Une adresse familiale qui accepte même nos amis à quatre pattes. Retenez bien l'adresse, le 23 chemin de Quincampoix.

Bonjour, football au Stade de France. Le Racing Club de Lens a remporté hier soir la première Coupe de France de son histoire après sa victoire contre Nice 3-1. Les sang et or ont fait la différence grâce à Thauvin, Edouard et Sima. En face, les Niçois n'ont pas su revenir sur leurs adversaires du soir malgré la réduction de l'écart par Koulibaly. Foot toujours, le PSG a remporté la Coupe Gambardella, la Coupe de France des jeunes contre Montpellier 3-2 hier soir au Stade de France. Une affiche qui est restée longtemps indécise avant le penalty décisif signé Jean Jal lors des ultimes secondes permettant aux Parisiens de coiffer Montpellier au poteau. Rugby, Montpellier a remporté haut la main hier soir la finale de Challenge Cup aux dépens de l'Ulster 59-26. Plus fort en conquête et dans le combat, les hommes de Johan Codulo ont dynamité leur adversaire. Le MHR s'adjuge sa troisième Challenge Cup et rejoint Clermont et les Harlequins au sommet du palmarès de la petite Coupe d'Europe. En inscrivant 59 points, les Héroletais ont battu même le record d'efficacité en finale de la compétition. Rugby, la finale de Champions Cup entre le Leinster et l'UBB a lieu ce samedi à 15h45 au stade San Mamés de Bilbao, soit au même endroit que celui qui a accueilli hier soir l'autre finale pour un club français en Challenge Cup avec Montpellier contre Leinster. On l'a vu, ce match sera diffusé sur France 2 et beIN Sport 1 à partir de 15h45. Basket, Eli Okobo, 28 ans, a été élu meilleur joueur de la saison régulière de Betclic Elite. L'arrière international français de Monaco devance le Parisien Nadir Ifi et Mathis Dossou-Yovo. Le pivot de Nanterre sur le premier podium, 100% tricolore de l'histoire du trophée. Cyclisme, vainqueur d'une étape du Tour d'Italie en 2021, Alberto Bettiol en a ajouté une deuxième à son palmarès hier, 5 ans après, en s'imposant en solitaire lors de la 13e étape du Giro. Alfonso Eulalio conserve le maillot rose. C'est la fin de ce flash au sport. Une très bonne journée à toutes et à tous.

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1: Bonjour à tous, dans l'actualité cinéma du jour, on parle de la sortie du film La vie d'une femme, sortie à la rentrée prochaine, le 9 septembre prochain. Film signé Charline Bourgeois-Taquet avec notamment Léa Drucker, Charles Berling et Mélanie Thierry. Gabrielle, âgée de 55 ans, se consacre corps et âme à son métier. Chirurgienne et chef de service dans un hôpital public, elle court et se démultiplie, assaille de rose. Responsabilité. Il lui reste peu de temps pour sa vie privée. Un mari qu'il aime et une maman dont elle doit s'occuper lorsqu'une romancière vient passer quelques semaines dans son service pour les besoins d'un livre. Son équilibre vacille. Dans le quotidien que Gabrielle s'est construit, y a-t-il de la place pour l'inattendu? La vie d'une femme à découvrir au cinéma. Va falloir être un petit peu patient puisque ça arrivera à la rentrée à partir du 9 septembre prochain. On se retrouve très vite avec d'autres films à découvrir.

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0: Équipement disparu, projet fictif, facture impayée et dette colossale. Depuis son élection à la tête de Jouarre, Gabriel Dagorne découvre tous les dossiers. La semaine dernière, le maire a réuni les Jôtres anciens lors d'une réunion publique placée sous le signe de la transparence.
1: On s'était engagé à être transparent envers les habitants. En arrivant à la municipalité, on a découvert une situation qui est inédite pour une commune comme la nôtre. Nous avons, lors du dernier conseil municipal, eu plus de 200 personnes qui sont venues en présence des agents de la DGFiP qui ont eu eux-mêmes, de leurs propres mots, la possibilité d'expliquer aux habitants qu'on était dans une situation vraiment compliquée. Aujourd'hui, j'ai voulu tenir une réunion publique au-delà des réunions institutionnelles où le public ne pouvait pas parler, afin d'avoir un moment d'échange avec les habitants et pouvoir répondre à des questions qui se posaient toujours, mais surtout, après un mois d'informations, de mauvaises nouvelles, pouvoir passer à une autre étape, appeler à la résilience et à faire en sorte que les habitants se serrent les coudes et que nous trouvions dans ce moment un peu difficile des solutions pour aller de l'avant. On est un village dans lequel il y a de nombreuses ressources existe. Aujourd'hui, des gens se portent volontaires pour faire des travaux et nettoyer ne serait-ce que le stade de Courcelles, de pouvoir s'occuper un peu plus de quelques fossés. On a des possibilités de mettre en œuvre des conventions de bénévolat et les habitants sont prêts à venir nous accompagner pour faire en sorte que notre village continue à briller. Au même titre, un comité des fêtes est en train de se créer. Près de 40 bénévoles sont déjà prêts à se mobiliser. Maintenant, il faut qu'ils se mettent en place, qu'ils définissent un calendrier. Évidemment, il le fera au début avec pas un sou, puisque, comme on a pu l'expliquer, ça va être très difficile de pouvoir proposer des subventions auprès de nos associations. Mais l'énergie et le cœur est là et je ne doute pas que les Jôtres anciennes et les Jôtres anciens vont se lever pour sauver notre village.
0: À l'heure actuelle, il y aurait plus de 940 000 euros de dettes. Une douche froide pour le nouveau maire de Jouarre qui continue de recevoir des mises en demeure venant d'entreprises ou de commerçants locaux. Gabriel Dagorne peut compter sur le soutien de la communauté d'agglomération et son président.

0: Président Hugo Pezzetta.
1: C'était important que je sois là à Jouarre aujourd'hui pour soutenir la municipalité de Jouarre. D'abord parce qu'elle me l'a demandé, d'abord parce qu'elle m'a interpellé dès la prise de fonction et qu'ils m'ont expliqué la situation inédite dans laquelle ils étaient. Et je voulais aussi répondre aux habitants qui me sollicitent depuis un certain temps sur le sujet et préciser que non, la situation de Jouarre n'est absolument pas normale. Non, ça n'est pas vrai que c'est une situation qu'on trouve dans toutes les communes. Évidemment que dans les communes, on peut avoir des soucis. Je ne dirais pas que la situation est facile, mais la situation de Jouarre est absolument exceptionnelle et on ne la retrouve nulle part ailleurs sur le territoire de la communauté d'agglomération. On peut aider toutes les communes de ce territoire. Alors Jouarre est dans une situation extrêmement particulière et il était de mon devoir en tant que président de l'agglomération de répondre présent ce soir et de représenter l'ensemble de mes collègues maires qui sont évidemment très touchés par cette situation et solidaires de la situation de Jouarre.
0: Lors du dernier conseil municipal, des membres de la DGFiP se sont déplacés à Jouarre pour informer les Jôtranciens. La Chambre régionale des comptes est désormais entièrement penchée sur la situation financière de la commune. La nouvelle municipalité ne souhaite pas être mise sous tutelle.

Bonjour football au Stade de France. Le Racing Club de Lens a remporté hier soir la première Coupe de France de son histoire après sa victoire contre Nice 3-1. Les sang et or ont fait la différence grâce à Thauvin, Edouard et Sima. En face, les Niçois n'ont pas su revenir sur leurs adversaires du soir malgré la réduction de l'écart par Koulibaly. Foot toujours, le PSG a remporté la Coupe Gambardella, la Coupe de France des jeunes contre Montpellier 3-2 hier soir au Stade de France. Une affiche qui est restée longtemps indécise avant le penalty décisif signé Jean Jal lors des ultimes secondes permettant aux Parisiens de coiffer Montpellier au poteau. Rugby, Montpellier a remporté haut la main hier soir la finale de Challenge Cup aux dépens de l'Ulster 59-26. Plus fort en conquête et dans le combat, les hommes de Johan Codulo ont dynamité leur adversaire. Le MHR s'adjuge sa troisième Challenge Cup et rejoint clairement les Harlequins au sommet du palmarès de la petite Coupe d'Europe. En inscrivant 59 points, les Héroltais ont battu même le record d'efficacité en finale de la compétition. Rugby, la finale de Champions Cup entre le Leinster et l'UBB a lieu ce samedi à 15h45 au stade San Mamés de Bilbao, soit au même endroit que celui qui a accueilli hier soir l'autre finale pour un club français en Challenge Cup avec Montpellier contre Leicester. On l'a vu, ce match sera diffusé sur France 2 et beIN Sport 1 à partir de 15h45. Basket, Eli Okobo, 28 ans, a été élu meilleur joueur de la saison régulière de Betclic Elite. L'arrière international français de Monaco devance le parisien Nadir Ify et Mathis Dossou-Yovo. Le pivot de Nanterre sur le premier podium, 100% tricolore de l'histoire du trophée. Cyclisme, vainqueur d'une étape du Tour d'Italie en 2021, Alberto Bettiol en a ajouté une deuxième à son palmarès hier, 5 ans après, en s'imposant en solitaire lors de la 13e étape du Giro. Alfonso Eulalio conserve le maillot rose. C'est la fin de ce flash au sport, une très bonne journée à toutes et à tous.

0: Fresh. C'est l'un des festivals les plus appréciés et les plus attendus par les jeunes. Ce week-end, le Marvelous Island Festival revient sur la plage de l'île de loisirs de Vertorcy. Pour cette 14e édition, plus de 80 artistes sont attendus sur les 5 scènes du festival électro. La conseillère régionale, Nathalie Tortra.
1: En fait, le Marvelous vient de la région Île-de-France qui a une volonté de faire venir les festivals jusqu'auprès de tous les franciliens. En fait, l'accès à la culture pour tous. Voilà l'intérêt de la chose. Parce que le Marvelous, à la base, il n'était pas là. Il était très proche de Paris. Et donc, pour nous, c'est quelque chose de génial. Surtout pour nos jeunes, en fait, qui peuvent avoir un festival à deux pas de chez eux, avec des tarifs réduits parce qu'ils sont, en fait, dans le secteur. Et parfois même des places gratuites que nous, les collectivités, nous pouvons offrir à quelques-uns de nos administrés. Que le Marvelous nous offre en dédommagement, en fait, des nuisances que peuvent nous apporter ce festival. Depuis plusieurs années, depuis exactement 4 ans, on a beaucoup moins de nuisances sonores parce que justement on a pu rencontrer les festivaliers, leur donner zones d'attente pour que finalement tout le monde se retrouve dans ce festival, c'est-à-dire que les jeunes puissent avoir un festival à deux pas de chez eux, donc bénéficier de la musique techno telle qu'ils l'aiment, et que nos administrés ne soient pas trop embêtés par les nuisances sonores.
0: Tous les ans, plus de 30 000 festivaliers se déplacent des quatre coins de la Seine-et-Marne pour profiter du Marvelous Island Festival, un festival autour de l'électro qui rassemble toutes les générations.
1: Le Marvelous est l'un des plus grands festivals de musique électronique en open près de Paris. Alors cette année, à la programmation, il y a 80 artistes internationaux et locaux, puisqu'il y a aussi des locaux qui peuvent se produire. On a des réductions tarifaires pour les riverains de 40%, donc profitez-en. Il y a donc 80 artistes internationaux. On a de la musique house, de la techno, de l'ethnique ou encore du hip-hop. On a des performances live de DJ. On a 5 scènes, on a la Beach Stage au bord du lac, on a la Digital Stage et sa scénographie LED sur 360 degrés, on a la Casbah à la déco au Yandal, parce que la déco compte beaucoup, en fait il y a toute une mise en scène qui est faite sur différentes scènes et qui promet un voyage aux douces saveurs des mille et une nuits. On a la scène Éclosion dans la zone village dédiée aux artistes franciliens, donc là il y a des jeunes artistes qui se produisent, c'est aussi bien de connaître des artistes locaux, et la scène en forêt avec son XXL.
0: Les festivaliers l'attendent déjà avec impatience. Ce week-end, le Marvelous Island Festival revient sur la plage de l'île de loisirs de Vertorcy pour une 14e édition encore plus ambitieuse, avec cette année plus de 80 artistes à l'affiche. Un week-end qui s'annonce déjà électrique.
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1: Bonjour à tous. Aujourd'hui, gros plan sur Sabrina Carpenter. Sabrina Carpenter est une chanteuse, actrice et auteure-compositrice américaine. Née en 1999 en Pennsylvanie. À 9 ans, elle crée sa chaîne YouTube sur laquelle elle poste des reprises de musique. Sa première vidéo est une reprise d'un titre de Taylor Swift. À 13 ans, elle emménage avec ses parents à Los Angeles pour faire décoller sa carrière. Bien qu'elle soit passionnée par le chant, c'est en tant qu'actrice que Sabrina Carpenter débute. En 2011, elle est figurante dans la série New York Unité Spéciale. En 2014, elle obtient le rôle de Maya dans la série Disney Channel Le Monde de Riley. En parallèle, elle joue dans le film Horns en 2013 aux côtés de Daniel Radcliffe et apparaît brièvement dans New Black. En 2019, elle obtient le rôle principal dans la production Netflix Work It et joue dans Cloud aux côtés de Neve Campbell. En mars 2014, elle sort son premier single, participe également au générique de la série Le Monde de Riley. En janvier 2015, elle sort son premier album, suivi d'un premier single de l'album. Cette même année, elle enchaîne sur l'écriture de son second album qui sort en 2016. En 2018, elle dévoile Singular Acte 1, puis l'année suivante, la deuxième partie de l'album, Singular Acte 2. En 2021, elle rejoint Island Records et sort l'album Emails. En juin 2023, elle rejoint Taylor Swift sur la tournée mondiale où elle fait la première partie des concerts au Brésil, au Mexique et en Argentine. En mai 2024, sa notoriété explose avec le single Espresso. Pour la première fois de sa carrière, elle se classe en tête des ventes au Royaume-Uni, en Irlande et en Australie. La chanteuse entre dans le top 10 dans plusieurs pays. En octobre 2024, elle annonce sur Instagram une émission spéciale Noël sur Netflix. En novembre 2024, un prêtre de Brooklyn est démis de ses fonctions après avoir autorisé le tournage du clip Fever dans son église. Côté cœur, elle est en couple avec Barry Conaghan depuis novembre 2023. Précédemment, elle a été en couple avec Bradley Perry ou encore Joshua Bassett. On se retrouve très vite avec d'autres infos.
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0: C'est une grande première pour Chaliferme. Ce samedi, la municipalité s'associe à l'association Chaliferme pour sa toute première fête de la nature. De 10h à 18h, la place du Colombier s'anime autour de nombreuses activités dédiées à la biodiversité et au développement durable. Une première édition très attendue par le maire, Salvatore Sorrentino.
1: Ce sera un moment de partage et de convivialité, d'apprentissage, d'engagement en faveur de la nature. Donc il y aura un programme qui sera très varié. Il va y avoir un concours photo sur le thème de la biodiversité à Chaliferme. Et puis c'est une fête qui bien sûr sera ouverte à tous, pas que les Chaliferois, mais tout le monde. Il y aura un concours photo jusqu'au 10 mai avec des photos qui seront mises à l'honneur le 22 mai. Donc voilà, le programme est très long, on va dire, très varié. Il va y avoir également un goûter convivial toujours sur le thème de la nature à 16h. Il va y avoir une opération également de ramassage des déchets sur les bords de Marne qui se tiendra le matin de 10h30 à 12h. Et puis l'après-midi de 14h à 18h à la place du Colombier, il y aura de nombreuses animations proposées par des associations et y compris le CIETREM

0: On remercie également le CIETREM de participer à cet événement. Je remercie également les agents municipaux qui seront là. Ils vont nous créer un petit atelier créatif avec une autre association qui est l'APECF, l'association des parents d'élèves du Clos de la Fontaine.
1: Exposition photo, atelier ludique et animation immersive. Pour cette toute première édition ambitieuse, la commune s'est entourée par toutes ses associations.
0: Il va y avoir un rallye nature également avec Chaliferme. Donc il y aura plein de choses, j'ai peur d'en oublier. Il y aura également l'association Chaliferia. Et puis avec le CIETREM, on va faire un jeu de tri au but qui sera donc animé, comme je vous le disais, par le CIETREM. Il y aura aussi, je remercie également la participation de Chalipouzère qui sera là. On y fera, grâce à eux, on va y faire un atelier de rempotage et un troc aux plantes. Et je remercie également une Chaliferoise qui s'appelle Nicole, si elle nous entend. Je la salue. C'est vrai que dans notre programme, dans notre volet, on a un volet qui est vraiment dédié à la nature, à la biodiversité. Donc c'est quelque chose qui nous tenait à cœur, de remettre la nature au cœur de notre projet. Donc je remercie bien sûr l'association, parce qu'en fin de compte, la municipalité ne peut qu'encourager ce genre d'événement. Mais vous l'avez compris, ça tient sur l'engagement de chacun, sur le bénévolat, sur l'associatif. L'association en question, comme je vous le disais, c'est Chaliferme. Nous avons également, alors Chaliferme, parce que nous avons aussi un projet, hein, comme on l'avait annoncé à court moyen terme, de ferme pédagogique. Donc nous compterons également sur toutes les associations et bien sûr sur cette association qui vient de se créer.
1: Alors, vous l'aurez compris, pour la toute première fois, la commune de Chaliferme s'associe à l'association Chaliferme pour porter sa fête de la nature. Ce samedi, les petits comme les plus grands peuvent participer à des ateliers ou découvrir quelques micro-bonnes pratiques. Une petite graine de plantée à Chaliferme.

Bonjour football au Stade de France. Le Racing Club de Lens a remporté hier soir la première Coupe de France de son histoire après sa victoire contre Nice 3-1. Les sang et or ont fait la différence grâce à Thauvin, Edouard et Sima. En face, les Niçois n'ont pas su revenir sur leurs adversaires du soir malgré la réduction de l'écart par Koulibaly. Foot toujours, le PSG a remporté la Coupe Gambardella, la Coupe de France des jeunes contre Montpellier 3-2 hier soir au Stade de France. Une affiche qui est restée longtemps indécise avant le pénalty décisif signé Jean Jal lors des ultimes secondes permettant aux Parisiens de coiffer Montpellier au poteau. Rugby, Montpellier a remporté haut la main hier soir la finale de Challenge Cup aux dépens de l'Ulster 59-26. Plus fort en conquête et dans le combat, les hommes de Johan Codulo ont dynamité leur adversaire. Le MHR s'adjuge sa troisième Challenge Cup et rejoint Clermont et les Harlequins au sommet du palmarès de la petite Coupe d'Europe. En inscrivant 59 points, les Héroltais ont battu même le record d'efficacité en finale de la compétition. Le rugby, la finale de Champions Cup entre le Leinster et l'UBB a lieu ce samedi à 15h45 au stade San Mamés de Bilbao, soit au même endroit que celui qui a accueilli hier soir l'autre finale pour un club français en Challenge Cup avec Montpellier contre Leinster. On l'a vu, ce match sera diffusé sur France 2 et beIN Sport 1 à partir de 15h45. Basket, Eli Okobo, 28 ans, a été élu meilleur joueur de la saison régulière de Betclic Elite. L'arrière international français de Monaco devance le Parisien Nadir Ifi et Mathis Dossou-Yovo. Le pivot de Nanterre sur le premier podium 100% tricolore de l'histoire du trophée. Cyclisme, vainqueur d'une étape du Tour d'Italie en 2021, Alberto Bettiol en a ajouté une deuxième à son palmarès hier, 5 ans après, en s'imposant en solitaire lors de la 13e étape du Giro. Alfonso Eulalio conserve le maillot rose. C'est la fin de ce flash au sport. Une très bonne journée à toutes et à tous.

0: Avoir passé plus de 4 ans dans leur cuisine, Mélissa et Vrimosi ont ouvert leur propre cookieterie, le Cookie Brun. Situé à Manille-Longre, le Cookie Shop dévoile une belle partie de leur gamme de cookies généreux et gourmands. Une recette simple qui fait toute la différence. La cofondatrice, Mélissa.
1: Alors le Cookie Brun, ça a commencé dans notre cuisine avec notre filleule Esaïa. On l'a gardé en fait toute une journée. C'est un enfant qui aime beaucoup faire tout un tas d'activités. Et donc mon mari s'est lancé dans l'activité cookie avec lui. Et donc ça a commencé comme ça. Nos familles ont aimé notre recette et nous ont encouragé à nous lancer. Et donc on a perfectionné cette recette, on a développé de nouveaux parfums. Et voilà comment est né le Cookie Brun. Donc on a commencé l'activité en 2022. Habité à Chelles à cette époque-là. On est arrivé à Manille en 2023. Depuis, voilà, on a installé ici. On était toujours dans notre cuisine donc jusqu'en 2026, donc tout récemment. Et donc, on a ouvert notre petit shop début avril 2026. On a beaucoup de curieux qui viennent nous rendre visite, des gourmands qui reviennent une fois, deux fois, plusieurs fois. Ils ont leur carte de fidélité qui est déjà bien remplie. On est content et on espère que ça va continuer comme ça.
0: Situé au 1 rue des Anciennes Mairies, le Cookie Brun permet de repartir avec un cookie original, intégré généreux ou même une boisson chaude.
1: On va avoir donc notre best-seller qui est le noix de pécan au chocolat au lait. On aura aussi le peanut, donc avec un insert beurre de cacahuète chocolat noir. Et puis récemment, on a commencé à faire donc des tigrés, donc c'est comme un financier mais avec des pépites de chocolat noir. Et puis ensuite, bientôt, on aura d'autres produits comme des cakes et des madeleines. On a une quinzaine de parfums. On en a qui sont un petit peu originaux, on va dire, avec gingembre par exemple, chai ou encore sésame noir. Ça nous a demandé quand même beaucoup de tests, beaucoup de ratés aussi avant de trouver cette recette. Ça fait un peu cliché, mais il y a aussi beaucoup d'amour. C'est du fait maison avec des produits de qualité et ça change tout. Nous, on a fait le choix d'avoir des cookies sans gâteau ajouté, j'ai envie de dire, sans gourmandise ajoutée, dans le sens où on ne retrouvera pas chez nous des cookies avec des M&M's ou des Kinder. Alors c'est très bon, nous aussi on aime vraiment les Kinder, mais on a décidé pour nos cookies de faire autrement. Quand on a envie d'un cookie Kinder, on va manger chez les copains.
0: Si vous aimez les cookies, c'est promis, vous allez être surpris. Situé à Manille-Longre, le Cookie Brun propose une quinzaine de recettes de cookies réalisées avec des produits frais et surtout beaucoup d'amour. Un concept qui a déjà convaincu les Hongrémaniens et qui se place en tête de notre to-do list.

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1: Bonjour à tous, aujourd'hui gros plan sur Sabrina Carpenter. Sabrina Carpenter est une chanteuse, actrice et auteure-compositrice américaine, née en 1999 en Pennsylvanie. À 9 ans, elle crée sa chaîne YouTube sur laquelle elle poste des reprises de musique. Sa première vidéo est une reprise d'un titre de Taylor Swift. À 13 ans, elle emménage avec ses parents à Los Angeles pour faire décoller sa carrière. Bien qu'elle soit passionnée par le chant, c'est en tant qu'actrice que Sabrina Carpenter débute. En 2011, elle est figurante dans la série New York Unité Spéciale. En 2014, elle obtient le rôle de Maya dans la série Disney Channel Le Monde de Riley. En parallèle, elle joue dans le film Horns en 2013 aux côtés de Daniel Radcliffe et apparaît brièvement dans New Black. En 2019, elle obtient le rôle principal dans la production Netflix Work It et joue dans Cloud aux côtés de Neve Campbell. En mars 2014, elle sort son premier single, participe également au générique de la série Le Monde de Riley. En janvier 2015, elle sort son premier album, suivi d'un premier single de l'album. Cette même année, elle enchaîne sur l'écriture de son second album qui sort en 2016. En 2018, elle dévoile Singular Acte 1, puis l'année suivante, la deuxième partie de l'album, Singular Acte 2. En 2021, elle rejoint Island Records et sort l'album Emails. En juin 2023, elle rejoint Taylor Swift sur la tournée mondiale où elle fait la première partie des concerts au Brésil, au Mexique et en Argentine. En mai 2024, sa notoriété explose avec le single Espresso. Pour la première fois de sa carrière, elle se classe en tête des ventes au Royaume-Uni, en Irlande et en Australie. La chanteuse entre dans le top 10 dans plusieurs pays. En octobre 2024, elle annonce sur Instagram une émission spéciale Noël sur Netflix. En novembre 2024, un prêtre de Brooklyn est démis de ses fonctions après avoir autorisé le tournage du clip Fever dans son église. Côté cœur, elle est en couple avec Barry Cunningham depuis novembre 2023. Précédemment, elle a été en couple avec Bradley Perry ou encore Joshua Bassett. On se retrouve très vite avec d'autres infos.

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6: Bonjour docteur.

0: À Montévrain, il y a quelques bonnes adresses qui commencent à se faire connaître. Ouvert depuis 2024, le restaurant La Coudraie propose une cuisine de bistrot authentique dans un cadre bucolique. Une adresse familiale et conviviale qui a rapidement fait l'unanimité. Bérangère et Hortense du restaurant La Coudraie.
1: C'était un site qui appartenait au CE de la RATP. Pendant un siècle, ils ont eu ce bâtiment. Et ensuite, l'idée, c'était de transformer ce lieu en un hôtel et en un restaurant. Donc un restaurant avec une cuisine fait maison, 100%. Tout est préparé. Même les frites, etc., tout est fait maison. Produits locaux et produits frais. C'est supervisé par Sébastien Crison. C'est un chef qui a eu une étoile au Scribe, un grand palace parisien. Et du coup, il supervise les cuisines de la table de La Coudraie et du Moulin. Bah, la salle, c'est vraiment une vue sur la nature, donc une vue côté bord de Marne et une vue sur les jardins pour avoir un petit cadre cosy et chaleureux. Sublimé par les équipes avec Bérangère, Charlotte, Liana. Vraiment dans une idée de convivialité, toute l'équipe est au tout petit soin.
0: À la carte, le chef Sébastien sublime chaque assiette avec des produits frais et de saison. Des plats qui éveillent les papilles des petits comme des plus grands.
1: Pour les midis en semaine, on a une formule à 22 euros entrée plat ou plat dessert et 28 euros entrée plat dessert. Et la carte, on la change tous les 2 mois et demi, 3 mois. En ce moment, on a le saumon, les gambas, l'agneau, on a le burger qui est un plat signature qui reste sur toutes les cartes. Puis en dessert, on a la crème brûlée selon différents goûts. Ce mois-ci, elle est noix de coco, citron vert.
2: Le petit mi-cuit à la pistache. On a une pomme chantelaire avec du cassis, une petite assiette de fromage. L'agneau fonctionne très très bien, les gambas, en règle générale, tout fonctionne très bien. Même au niveau dessert, le petit mi-cuit avec la petite crème anglaise à la pistache fonctionne très très bien.
1: En fonction des saisons, des produits locaux aussi qui l'inspirent. Et on a par exemple plat de pâtes qui revient à chaque fois, et c'est les pâtes briardes, donc elles sont faites en Seine-et-Marne.
2: Le midi, oui, plus d'affaires parce que c'est là où on marche le mieux. Je pense que la petite formule à 28 euros ou 22 euros appelle beaucoup de gens, et le soir

0: Oui, c'est plus des gens du coin, des gens qui sont en vacances aussi à Disney viennent aussi le soir ici pour se détendre. Je pense que notre petit parc permet aux gens de se détendre aussi le soir l'été.
1: À Montévrain, le restaurant La Coudraie propose une cuisine authentique dans un cadre exceptionnel entouré par la verdure et la Marne. Une adresse familiale qui accepte même nos amis à quatre pattes. Retenez bien l'adresse, le 23 chemin de Quincampoix.

Bonjour, l'Élysée a été perquisitionné jeudi par des enquêteurs financiers, a indiqué le parquet national financier hier. Au cœur des investigations, les conditions d'attribution de certains marchés publics relatifs à l'organisation de cérémonies de panthéonisation par le Centre des Monuments Nationaux. La gendarmerie, les autorités judiciaires et la mairie de Saint-Étienne-de-Montluc en Loire-Atlantique organisent ce samedi une recherche citoyenne pour essayer de retrouver Manon Rolando, disparue depuis le 3 avril. La jeune femme de 31 ans reste introuvable malgré plusieurs jours de recherche intensive menées sur un vaste périmètre. La municipalité de Rumilly et sa communauté de communes ont annoncé assigner 3 industriels en référé expertise, une procédure judiciaire qui vise notamment Tefal et Salomon. L'objectif est d'établir les origines d'une pollution au PFAS qui touche le secteur et d'en déterminer les responsables grâce à une expertise indépendante. À Perpignan, un lycéen de 18 ans a été placé en garde à vue après avoir violemment agressé une camarade en plein cours. L'élève attaqué s'est vu prescrire 21 jours d'ITT. Deux autres élèves et un professeur qui avait tenté de s'interposer ont aussi été blessés. Le foyer d'Antavirus apparu sur le MV Ondus reste sous surveillance. Un nouveau cas positif a été confirmé, a annoncé l'OMS. Il s'agit d'un membre d'équipage qui avait débarqué à Tenerife, aux Canaries, le 11 mai, puis rapatrié le jour même aux Pays-Bas et qui se trouvait depuis en quarantaine. C'est le premier cas positif signalé depuis dimanche. Le bilan total s'élève maintenant à 12 cas signalés, dont 3 morts, tous passés par le navire. C'est la fin de ce flash. Une très bonne journée à notre écoute.

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0: À Lagny-sur-Marne, certains commerçants font partie du paysage. Depuis plus de 20 ans, Risky Optique est au service des Latignaciens et les conseille avec bienveillance. Derrière chaque paire de lunettes se cache le savoir-faire de Bouchra Risky, une opticienne professionnelle diplômée en optométrie.
1: Je me suis effectivement installée en 2005, donc il y a plus de 20 ans maintenant, et ce magasin était le premier magasin d'optique de Lagny. Alors je me suis installée très jeune, j'avais 24 ans, et j'ai eu à cœur de continuer mes études pour faire un diplôme universitaire d'optométrie, ce qui n'était pas du tout obligatoire dans ma profession, mais c'est ce qui m'a permis de me professionnaliser sur toute la partie examen de vue. Pourquoi Lagny ? Je suis tombée par hasard sur ce magasin qui était à vendre. J'étais pas forcément sur le point de m'installer, je cherchais un patron à l'époque, et quand je suis tombée sur cette opportunité, je l'ai saisie et j'ai eu envie de travailler finalement pour moi dans la manière dont je voulais le faire, car pour moi il est essentiel de toujours viser la perfection, faire en sorte de rendre le meilleur service possible. J'avais envie de servir comme j'aurais aimé être servie dans n'importe quel commerce.
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1: 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Comme je dis, c'est encore plus important qu'une paire de chaussures parce qu'on peut en avoir plusieurs. Des lunettes, souvent on n'en a qu'une seule. Il faut qu'elles soient confortables, il faut qu'elles soient esthétiquement jolies parce que ça habille le visage. Et finalement, allier ce côté esthétique, ce côté médical par l'examen de vue que j'aurais fait et ce côté technique, parce qu'une fois que je reçois les verres en magasin, j'ai une machine pour les tailler avec une meuleuse. Donc on travaille de nos mains aussi, mine de rien. Et ces trois parties me plaisent énormément dans ce métier.
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La météo pour ce samedi 23 mai, c'est du soleil du matin jusqu'au soir. C'est un temps estival et très chaud qui nous attend en France. Les températures pour ce samedi matin, 14 degrés sur le Grand Est, 14 également sur Lyon, 15 degrés sur Paris, Brest, Cherbourg et Lille, 15 également sur Toulouse et Ajaccio, 15 à Perpignan, Bordeaux, 16 à Biarritz et 17 degrés pour Nice. Et pour ce samedi après-midi, ça chauffe entre 28 et 31 degrés sur une moitié nord. Il fera 28 en Bretagne, 29 sur le Grand Est, 30 degrés sur la Bourgogne, les Hauts-de-France et le centre-Val de Loire, jusqu'à 31 degrés en Île-de-France. Dans la moitié sud, entre 25 et 32 degrés. Il fera 25 degrés en Corse, 25 également autour du golfe du Lion, sur la côte d'Azur également, 31 degrés attendus sur Lyon, 32 sur Toulouse, 32 également dans la région de Bordeaux, 26 sur Biarritz.

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0: Équipement disparu, projet fictif, facture impayée et dette colossale. Depuis son élection à la tête de Jouarre, Gabriel Dagorne découvre tous les dossiers. La semaine dernière, le maire a réuni les autres anciens lors d'une réunion publique placée sous le signe de la transparence.
1: On s'était engagé à être transparent envers les habitants. En arrivant à la municipalité, on a découvert une situation qui est inédite pour une commune comme la nôtre. Nous avons, lors du dernier conseil municipal, eu plus de 200 personnes qui sont venues en présence des agents de la DGFiP qui ont eu eux-mêmes, de leurs propres mots, la possibilité d'expliquer aux habitants qu'on était dans une situation vraiment compliquée. Aujourd'hui, j'ai voulu tenir une réunion publique au-delà des réunions institutionnel où le public ne pouvait pas parler, afin d'avoir un moment d'échange avec les habitants et pouvoir répondre à des questions qui se posaient toujours, mais surtout après un mois d'informations, de mauvaises nouvelles, pouvoir passer à une autre étape, appeler à la résilience et à faire en sorte que les habitants se serrent les coudes et que nous trouvions dans ce moment un peu difficile des solutions pour aller de l'avant. On est un village dans lequel de nombreuses ressources existent. Aujourd'hui, des gens se portent volontaires pour faire des travaux et nettoyer ne serait-ce que le stade de Courcelles, de pouvoir s'occuper un peu plus de quelques fossés. On a des possibilités de mettre en œuvre des conventions de bénévolat et les habitants sont prêts à venir nous accompagner pour faire en sorte que notre village continue à briller. Au même titre, un comité des fêtes est en train de se créer. Près de 40 bénévoles sont déjà prêts à se mobiliser. Maintenant, il faut qu'ils se mettent en place, qu'ils définissent un calendrier. Évidemment, il le fera au début avec pas un sou, puisque comme on a pu l'expliquer, ça va être très difficile de pouvoir proposer des subventions auprès de nos associations. Mais l'énergie et le cœur est là et je ne doute pas que les Outranciennes et les Outranciens vont se lever pour sauver notre village.
0: À l'heure actuelle, il y aurait plus de 940 000 euros de dettes. Une douche froide pour le nouveau maire de Jouarre qui continue de recevoir des mises en demeure venant d'entreprises ou de commerçants locaux. Gabriel Dagorne peut compter sur le soutien de la communauté d'agglomération et son président, Hugo Pezzetta.
2: C'était important que je sois là à Jouarre aujourd'hui pour soutenir la municipalité de Jouarre. D'abord parce qu'elle me l'a demandé, d'abord parce qu'elle m'a interpellé dès la prise de fonction et qu'ils m'ont expliqué la situation inédite dans laquelle ils étaient. Et je voulais aussi répondre aux habitants qui me sollicitent depuis un certain temps sur le sujet et préciser que non, la situation de Jouarre n'est absolument pas normale. Non, ça n'est pas vrai que c'est une situation qu'on trouve dans toutes les communes. Évidemment que dans les communes, on peut avoir des soucis. Je ne dirais pas que la situation est facile, mais la situation de Jouarre est absolument exceptionnelle et on ne la retrouve nulle part ailleurs sur le territoire de la communauté d'agglomération. On peut aider toutes les communes de ce territoire. Alors Jouarre est dans une situation extrêmement particulière et il était de mon devoir en tant que président de l'agglomération de répondre présent ce soir et de représenter l'ensemble de mes collègues maires qui sont évidemment très touchés par cette situation et solidaires de la situation de Jouarre.
0: Lors du dernier conseil municipal, des membres de la DGFiP se sont déplacés à Jouarre pour informer les Jouarreciens. La Chambre régionale des comptes est désormais entièrement penchée sur la situation financière de la commune. La nouvelle municipalité ne souhaite pas être mise sous tutelle.

0: Bonjour football au Stade de France. Le Racing Club de Lens a remporté hier soir la première Coupe de France de son histoire après sa victoire contre Nice 3-1. Les sang et or ont fait la différence grâce à Thauvin, Edouard et Sima. En face, les Niçois n'ont pas su revenir sur leurs adversaires du soir malgré la réduction de l'écart par Koulibaly. Foot toujours, le PSG a remporté la Coupe Gambardella, la Coupe de France des jeunes contre Montpellier 3-2 hier soir au Stade de France. Une affiche qui est restée longtemps indécise avant le pénalty décisif signé Jean Jal lors des ultimes secondes permettant aux Parisiens de coiffer Montpellier au poteau. Rugby, Montpellier a remporté haut la main hier soir la finale de Challenge Cup aux dépens de l'Ulster 59-26. Plus fort en conquête et dans le combat, les hommes de Johan Codulo ont dynamité leur adversaire. Le MHR s'adjuge sa troisième Challenge Cup et rejoint Clermont et les Harlequins au sommet du palmarès de la petite Coupe d'Europe. En inscrivant 59 points, les Héroltais ont battu même le record d'efficacité en finale de la compétition. Le rugby, la finale de Champions Cup entre le Leinster et l'UBB a lieu ce samedi à 15h45 au stade San Mamés de Bilbao, soit au même endroit que celui qui a accueilli hier soir l'autre finale pour un club français en Challenge Cup avec Montpellier contre Leicester. On l'a vu, ce match sera diffusé sur France 2 et beIN Sport 1 à partir de 15h45. Basket, Eli Okobo, 28 ans, a été élu meilleur joueur de la saison régulière de Betclic Elite. L'arrière international français de Monaco devance le parisien Nadir Ifi et Mathis Dossou-Yovo. Le pivot de Nanterre sur le premier podium 100% tricolore de l'histoire du trophée. Cyclisme, vainqueur d'une étape du Tour d'Italie en 2021, Alberto Bettiol en a ajouté une deuxième à son palmarès hier, 5 ans après, en s'imposant en solitaire lors de la 13e étape du Giro. Alfonso Eulalio conserve le maillot rose. C'est la fin de ce Flash Sport, une très bonne journée à toutes et à tous.
1: Ah, c'est vraiment pas le moment.

0: C'est l'un des festivals les plus appréciés et les plus attendus par les jeunes. Ce week-end, le Marvelous Island Festival revient sur la plage de l'île de loisirs de Vertorcy. Pour cette 14e édition, plus de 80 artistes sont attendus sur les 5 scènes du festival électro. La conseillère régionale, Nathalie Tortra.
1: En fait, le Marvelous vient de la région Île-de-France qui a une volonté de faire venir les festivals jusqu'auprès de tous les franciliens. En fait, l'accès à la culture pour tous. Voilà l'intérêt de la chose. Parce que le Marvelous, à la base, il n'était pas là, il était très proche de Paris. Et donc, pour nous, c'est quelque chose de génial, surtout pour nos jeunes, en fait, qui peuvent avoir un festival à deux pas de chez eux, avec des tarifs réduits parce qu'ils sont, en fait, dans le secteur, et parfois même des places gratuites que nous, les collectivités, nous pouvons offrir à quelques-uns de nos administrés, que le Marvelous nous offre en dédommagement, en fait, des nuisances que peuvent nous apporter ce festival. Depuis plusieurs années, depuis exactement 4 ans, on a beaucoup moins de nuisances sonores parce que, justement, on a pu rencontrer les festivaliers, leur donner zones attentes pour que, finalement, tout le monde se retrouve dans ce festival, c'est-à-dire que les jeunes puissent avoir un festival à deux pas de chez eux, donc bénéficier de la musique techno telle qu'ils l'aiment, et que nos administrés ne soient pas trop embêtés par les nuisances sonores.
0: Tous les ans, plus de 30 000 festivaliers se déplacent des quatre coins de la Seine-et-Marne pour profiter du Marvelous Island Festival, un festival autour de l'électro qui rassemble toutes les générations.
1: Le Marvelous est l'un des plus grands festivals de musique électronique en open près de Paris. Alors cette année, à la programmation, il y a 80 artistes internationaux et locaux, puisqu'il y a aussi des locaux qui peuvent se produire. On a des réductions tarifaires pour les riverains de 40%, donc profitez-en. Il y a donc 80 artistes internationaux. On a de la musique house, de la techno, de l'ethnique ou encore du hip-hop. On a des performances live de DJ. On a 5 scènes. On a la Beach Stage au bord du lac. On a la Digital Stage et sa scénographie LED sur 360 degrés. On a la Casbah à la déco au Yandal, parce que la déco compte beaucoup. En fait, il y a toute une mise en scène qui est faite sur différentes scènes et qui promet un voyage aux douces saveurs des mille et une nuits. On a la scène Éclosion dans la zone village dédiée aux artistes franciliens. Donc là, il y a des jeunes artistes qui se produisent. C'est aussi bien de connaître des artistes locaux. Et la scène en forêt avec son son XXL.
0: Les festivaliers l'attendent déjà avec impatience. Ce week-end, le Marvelous Island Festival revient sur la plage de l'île de loisirs de Vertorcy pour une 14e édition encore plus ambitieuse, avec cette année plus de 80 artistes à l'affiche. Un week-end qui s'annonce déjà électrique.

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1: Bonjour à tous. Dans l'actualité People du jour, on parle de Tom Brady, encore une bombe à son bras. L'année dernière, en 2025, sa Gisèle Dex a eu un troisième enfant et épousé Joaquim Valente. Autant dire que le champion du football américain devait se sentir un peu en loose day. Heureusement, en ce début d'année 2026, l'athlète âgé de 48 ans sait comment se consoler. Parti en vacances à Saint-Barth, il a ainsi allègrement fricoté avec la jeune et belle Alix Hirle, une influenceuse âgée de 25 ans. Entre elle et Tom, ça a tout de suite accroché, a expliqué une source proche donc du couple. D'autant que quelques jours plus tôt, la blonde informait ses 8 millions de followers sur TikTok de sa rupture avec une autre star de la NFL, Braxton Berrios, de l'art de jouer sur son propre terrain. On se retrouve très vite avec d'autres actualités People.

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0: C'est une grande première pour Chaliferme. Ce samedi, la municipalité s'associe à l'association Chaliferme pour sa toute première fête de la nature. De 10h à 18h, la place du Colombier s'anime autour de nombreuses activités dédiées à la biodiversité et au développement durable. Une première édition très attendue par le maire, Salvatore Sorrentino.
1: Ce sera un moment de partage et de convivialité, d'apprentissage, d'engagement en faveur de la nature. Donc il y aura un programme qui sera très varié. Il va y avoir un concours photo sur le thème de la biodiversité à Chaliferme. Et puis c'est une fête qui bien sûr sera ouverte à tous, pas que les Chaliférois, mais tout le monde. Il y aura un concours photo jusqu'au 10 mai avec des photos qui seront mises à l'honneur le 22 mai. Donc voilà, le programme est très long, on va dire, très varié. Il va y avoir également un goûter convivial, toujours sur le thème de la nature, à 16h. Il va y avoir une opération également de ramassage des déchets sur les bords de Marne, qui se tiendra le matin de 10h30 à 12h. Et puis l'après-midi, de 14h à 18h, à la place du Colombier, il y aura de nombreuses animations proposées par des associations, et y compris le CIETREM. On remercie également le CIETREM de participer à cet événement. Je remercie également les agents municipaux qui seront là. Ils vont nous créer un petit atelier créatif avec une autre association qui est l'APECF, l'association des parents d'élèves du Clos de la Fontaine.
0: Exposition photo, atelier ludique et animation immersive. Pour cette toute première édition ambitieuse, la commune s'est entourée par toutes ses associations.
1: Il va y avoir un rallye nature également avec Chaliferme. Donc il y aura plein de choses, j'ai peur d'en oublier. Il y aura également l'association Chaliferia. Et puis avec le CIETREM, on va faire un jeu de tri au but qui sera donc animé, comme je vous disais, par le CIETREM. Il y aura aussi, je remercie également la participation de Chalipouzère qui sera là. On y fera, grâce à eux, on va y faire un atelier de rempotage et un troc aux plantes. Et je remercie également une Chaliferoise qui s'appelle Nicole, si elle nous entend. Je la salue. C'est vrai que dans notre programme, dans notre volet, on a un volet qui est vraiment dédié à la nature, à la biodiversité. Donc c'est quelque chose qui nous tenait à cœur, de remettre la nature au cœur de notre projet. Donc je remercie bien sûr l'association, parce qu'en fin de compte, la municipalité ne peut que encourager ce genre d'événement. Mais vous l'avez compris, ça tient sur l'engagement de chacun, sur le bénévolat, sur l'associatif. L'association en question, comme je vous le disais, c'est Chaliferme. Nous avons également, alors Chaliferme, parce que nous avons aussi un projet, hein, comme on l'avait annoncé à court moyen terme, de ferme pédagogique. Donc nous compterons également sur toutes les associations et bien sûr sur cette association qui vient de se créer.
0: Alors, vous l'aurez compris, pour la toute première fois, la commune de Chaliferme s'associe à l'association Chaliferme pour porter sa fête de la nature. Ce samedi, les petits comme les plus grands peuvent participer à des ateliers ou découvrir quelques micro-bonnes pratiques. Une petite graine de plantée à Chaliferme.

Bonjour, la gendarmerie, les autorités judiciaires et la mairie de Saint-Étienne-de-Montluc en Loire-Atlantique organisent ce samedi une recherche citoyenne pour essayer de retrouver Manon Rolando, disparue depuis le 3 avril. La jeune femme de 31 ans reste introuvable malgré plusieurs jours de recherche intensive menée sur un vaste périmètre. L'Elysée a été perquisitionné jeudi par des enquêteurs financiers, a indiqué le parquet national financier hier. Au cœur des investigations, les conditions d'attribution de certains marchés publics relatifs à l'organisation de cérémonies de panthéonisation par le Centre des Monuments Nationaux. La municipalité de Rumilly et sa communauté de communes en Haute-Savoie ont annoncé signer 3 industriels en référé expertise, une procédure judiciaire qui vise notamment Tefal et Salomon. L'objectif est d'établir les origines d'une pollution au PFAS qui touche le secteur et d'en déterminer les responsables grâce à une expertise indépendante. À Perpignan, un lycéen de 18 ans a été placé en garde à vue après avoir violemment agressé une camarade en plein cours. L'élève attaqué s'est vu prescrire 21 jours d'IDT. 2 autres élèves et un professeur qui avaient tenté de s'interposer ont aussi été blessés. Le foyer d'Antavirus apparu sur le MV Ondus reste sous surveillance. Un nouveau cas positif a été confirmé, a annoncé l'OMS. Il s'agit d'un membre d'équipage qui avait débarqué à Tenerife aux Canaries le 11 mai, rapatrié le jour même aux Pays-Bas. Il se trouvait depuis en quarantaine. C'est le premier cas positif signalé depuis dimanche dernier. Le bilan total s'élève maintenant à 12 cas signalés, dont 3 morts, tous passés par le navire. C'est la fin de ce flash. Une très bonne journée à notre écoute.

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0: Avoir passé plus de 4 ans dans leur cuisine, Mélissa et Evry Mozy ont ouvert leur propre cookieterie, le Cookie Brun. Situé à Manilongre, le Cookie Shop dévoile une belle partie de leur gamme de cookies généreux et gourmands. Une recette simple qui fait toute la différence. La cofondatrice, Mélissa.
1: Alors, le Cookie Brun, ça a commencé dans notre cuisine avec notre filleule Esaïa. On l'a gardé en fait toute une journée. C'est un enfant qui aime beaucoup faire tout un tas d'activités. Et donc, mon mari s'est lancé dans l'activité cookie avec lui. Et donc, ça a commencé comme ça. Nos familles ont aimé notre recette et nous ont encouragé à nous lancer. Et donc, on a perfectionné cette recette. On a développé de nouveaux parfums. Et voilà comment est né le Cookie Brun. Donc, on a commencé l'activité en 2022, on habitait à Chelles à cette époque-là. On est arrivé à Magny en 2023. Depuis, voilà, on a installé ici. On était toujours dans notre cuisine donc jusqu'en 2026, donc tout récemment. Et donc, on a ouvert notre petit shop début avril 2026. On a beaucoup de curieux qui viennent nous rendre visite, des gourmands qui reviennent une fois, deux fois, plusieurs fois. Ils ont leur carte de fidélité qui est déjà bien remplie. On est content et on espère que ça va continuer comme ça.
0: Situé au 1 rue des anciennes mairies, le Cookie Brun permet de repartir avec un cookie original, intégré généreux ou même une boisson chaude.
1: On va avoir donc notre best-seller qui est le noix de pécan au chocolat au lait. On aura aussi le peanut, donc avec un insert beurre de cacahuète chocolat noir. Et puis récemment, on a commencé à faire donc des tigrés, donc c'est comme un financier mais avec des pépites de chocolat noir. Et puis ensuite, bientôt, on aura d'autres produits comme des cakes et des madeleines. On a une quinzaine de parfums. On en a qui sont un petit peu originaux, on va dire, avec gingembre, par exemple, chai, ou encore sésame noir. Ça nous a demandé quand même beaucoup de tests, beaucoup de ratés aussi avant de trouver cette recette. Ça fait un peu cliché, mais il y a aussi beaucoup d'amour. C'est du fait maison, avec des produits de qualité, et ça, ça change tout. Nous, on a fait le choix d'avoir des cookies sans gâteau ajouté, j'ai envie de dire, sans gourmandise ajoutée, dans le sens où on ne retrouvera pas chez nous des cookies avec des M&M's ou des Kinder. Alors c'est très bon, nous aussi on aime vraiment les Kinder, mais on a décidé pour nos cookies de faire autrement. Quand on a envie d'un cookie Kinder, on va manger chez les copains.
0: Si vous aimez les cookies, c'est promis, vous allez être surpris. Situé à Manilongre, le Cookie Brun propose une quinzaine de recettes de cookies réalisées avec des produits frais et surtout beaucoup d'amour. Un concept qui a déjà convaincu les Hongrémaniens et qui se place en tête de notre to-do list.

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0: Nouvelle tendance, les objets connectés.
1: Bonjour à tous. Aujourd'hui, dans l'actualité objets connectés, Apple préparerait un drôle d'objet connecté à porter autour du cou. Cupertino travaillerait sur un pendentif équipé d'une caméra conçue pour fonctionner en tandem avec l'iPhone. Un accessoire qui rappelle le défunt Human Olpin, avec une philosophie radicalement différente. Un bijou technologique signé Apple. L'idée paraît farfelue et pourtant les informations se multiplient. Selon Mark Gurman, journaliste, les équipes d'Apple plongent actuellement sur un petit disque à porter autour du cou ou clipsé sur un vêtement. Le format rappelle celui d'un AirTag, mais la comparaison s'arrête véritablement ici. L'objet embarquerait une caméra, des microphones et possiblement un haut-parleur. Par contre, ni écran, ni projecteur au programme. Apple ne cherche pas à inventer un nouveau smartphone. Le pendentif reposerait sur une puce modeste, comparable à celle des AirPods, incapable donc de traiter seul des flux de données visuelles et sonores. Tout le travail le plus lourd serait déporté sur le processeur de l'iPhone, qui devra rester à proximité en permanence. Annonce. La caméra embarquée fournirait un contexte visuel à Siri. Regarder un monument, poser une question dessus, scanner un produit en magasin pour obtenir des détails ou encore identifier un plat au restaurant. Le pendentif capte, l'iPhone analyse, puis la réponse se dévoile dans vos AirPods. Le tout reposerait sur une version profondément remaniée de Siri. Elle serait pensée pour que l'assistant vocal devienne un véritable compagnon visuel. Il est donc difficile de ne pas penser au Human Olpin en découvrant ce projet. Le petit boîtier à épingler sur la poitrine devrait révolutionner notre rapport au smartphone, mais depuis, il a bel et bien fini à la poubelle. Apple semble avoir retenu la leçon là où Human voulait remplacer le téléphone. Cupertino veut simplement l'augmenter. Vous n'avez de forfait mensuel supplémentaire, de nouvel écosystème à apprivoiser. Le pendentif viendrait se greffer naturellement sur un environnement que des centaines de millions de personnes utilise déjà au quotidien. Le pendentif ne serait pas le seul en préparation. Apple travaillerait également en parallèle sur des lunettes connectées avec une présentation possible d'ici la fin de cette année ou au tout début de l'année 2027 et une commercialisation dans la foulée. On se retrouve très vite avec d'autres objets connectés à découvrir.

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0: qui a eu une étoile au Scribe, un grand palace parisien. Et du coup, il supervise les cuisines de la Table de la Coudraie et du Moulin. Bah, la salle, c'est vraiment une vue sur la nature, donc une vue côté bord de Marne et une vue sur les jardins pour avoir un petit cadre cosy et chaleureux. Sublimé par les équipes avec Bérangère, Charlotte, Liana. Vraiment dans une idée de convivialité, toute l'équipe est au tout petit soin.
1: À la carte, le chef Sébastien sublime chaque assiette avec des produits frais et de saison, des plats qui éveillent les papilles des petits comme des plus grands.
0: Pour les midis en semaine, on a une formule à 22€ entrée plat ou plat dessert et 28€ entrée plat dessert. Et la carte, on la change tous les 2 mois et demi, 3 mois. En ce moment, on a le saumon, les gambas, l'agneau, on a le burger qui est un plat signature qui reste sur toutes les cartes. Puis en dessert, on a la crème brûlée selon différents goûts. Ce mois-ci, elle est noix de coco, citron vert.
1: Le petit mi cuit à la pistache. On a une pomme chantelaire avec du cassis, une petite assiette de fromage. L'agneau fonctionne très très bien. Les gambas, en règle générale, tout fonctionne très bien. Même au niveau dessert, le petit mi cuit avec la petite crème anglaise à la pistache fonctionne très très bien.
0: En fonction des saisons, des produits locaux aussi qui l'inspirent. Et on a par exemple plat de pâtes qui revient à chaque fois. Et c'est les pâtes briardes, donc elles sont faites en Seine-et-Marne.
1: Le midi, oui, plus d'affaires parce que c'est là où on marche le mieux. Je pense que la petite formule à 28€ ou 22€ appelle beaucoup de gens. Et le soir, oui, c'est plus des gens du coin, des gens qui sont en vacances aussi à Disney viennent aussi le soir ici pour se détendre. Je pense que notre petit parc permet aux gens de se détendre aussi le soir l'été.
2: 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Une adresse familiale qui accepte même nos amis à quatre pattes. Retenez bien l'adresse, le 23 chemin de Quincampoix.

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Bonjour, la gendarmerie, les autorités judiciaires et la mairie de Saint-Étienne-de-Montluc en Loire-Atlantique organisent ce samedi une recherche citoyenne pour essayer de retrouver Manon Rolando, disparue depuis le 3 avril. La jeune femme de 31 ans reste introuvable malgré plusieurs jours de recherche intensive menée sur un vaste périmètre. L'Elysée a été perquisitionné jeudi par des enquêteurs financiers, a indiqué le parquet national financier hier. Au cœur des investigations, les conditions d'attribution de certains marchés publics relatifs à l'organisation de cérémonies de panthéonisation par le Centre des Monuments Nationaux. La municipalité de Rumilly et sa communauté de communes en Haute-Savoie ont annoncé signer 3 industriels en référé expertise, une procédure judiciaire qui vise notamment Tefal et Salomon. L'objectif est d'établir les origines d'une pollution PFAS qui touche le secteur et d'en déterminer les responsables grâce à une expertise indépendante. À Perpignan, un lycéen de 18 ans a été placé en garde à vue après avoir violemment agressé une camarade en plein cours. L'élève attaqué s'est vu prescrire 21 jours d'ITT. Deux autres élèves et un professeur qui avaient tenté de s'interposer ont aussi été blessés. Le foyer d'Antavirus apparu sur le MV Ondus reste sous surveillance. Un nouveau cas positif a été confirmé, a annoncé l'OMS. Il s'agit d'un membre d'équipage qui avait débarqué à Tenerife aux Canaries le 11 mai, rapatrié le jour même aux Pays-Bas. Il se trouvait depuis en quarantaine. C'est le premier cas positif signalé depuis dimanche dernier. Le bilan total s'élève maintenant à 12 cas signalés, dont 3 morts, tous passés par le navire. C'est la fin de ce flash. Une très bonne journée à notre écoute.

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0: La météo pour ce samedi 23 mai, c'est du soleil du matin jusqu'au soir. C'est un temps estival et très chaud qui nous attend en France. Les températures pour ce samedi matin, 14 degrés sur le Grand Est, 14 également sur Lyon, 15 degrés sur Paris, Brest, Cherbourg et Lille, 15 également sur Toulouse et Ajaccio, 15 à Perpignan, Bordeaux, 16 à Biarritz et 17 degrés pour Nice. Et pour ce samedi après-midi, ça chauffe entre 28 et 31 degrés sur une moitié nord. Il fera 28 en Bretagne, 29 sur le Grand Est, 30 degrés sur la Bourgogne, les Hauts-de-France et le centre-Val de Loire, jusqu'à 31 degrés en Île-de-France. Dans la moitié sud, entre 25 et 32 degrés. Il fera 25 degrés en Corse, 25 également autour du golfe du Lion, sur la côte d'Azur également, 31 degrés attendus sur Lyon, 32 sur Toulouse, 32 également dans la région de Bordeaux, 26 sur Biarritz.
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0: Équipement disparu, projet fictif, facture impayée et dette colossale. Depuis son élection à la tête de Jouarre, Gabriel Dagorne découvre tous les dossiers. La semaine dernière, le maire a réuni les Jotranciens lors d'une réunion publique placée sous le signe de la transparence.
1: On s'était engagé à être transparent envers les habitants. En arrivant à la municipalité, on a découvert une situation qui est inédite pour une commune comme la nôtre. Nous avons, lors du dernier conseil municipal, eu plus de 200 personnes qui sont venues en présence des agents de la DGFiP qui ont eu eux-mêmes, de leurs propres mots, la possibilité d'expliquer aux habitants qu'on était dans une situation vraiment compliquée. Aujourd'hui, j'ai voulu tenir une réunion publique au-delà des réunions institutionnelles où le public ne pouvait pas parler, afin d'avoir un moment d'échange avec les habitants et pouvoir répondre à des questions qui se posaient toujours, mais surtout, après un mois d'informations, de mauvaises nouvelles, pouvoir passer à une autre étape, appeler à la résilience et à faire en sorte que les habitants se serrent les coudes et que nous trouvions, dans ce moment un peu difficile, des solutions pour aller de l'avant. On est un village dans lequel de nombreuses ressources existent. Aujourd'hui, des gens se portent volontaires pour faire des travaux et nettoyer ne serait-ce que le stade de Courcelles, de pouvoir s'occuper un peu plus de quelques fossés. On a des possibilités de mettre en œuvre des conventions de bénévolat et les habitants sont prêts à venir nous accompagner pour faire en sorte que notre village continue à briller. Au même titre, un comité des fêtes est en train de se créer. Près de 40 bénévoles sont déjà prêts à se mobiliser. Maintenant, il faut qu'ils se mettent en place, qu'ils définissent un calendrier. Évidemment, il le fera au début avec pas un sou, puisque comme on a pu l'expliquer, ça va être très difficile de pouvoir proposer des subventions auprès de nos associations. Mais l'énergie et le cœur est là et je ne doute pas que les Jotranciennes et les Jotranciens vont se lever pour sauver notre village.
0: À l'heure actuelle, il y aurait plus de 940 000 euros de dettes. Une douche froide pour le nouveau maire de Jouarre qui continue de recevoir des mises en

0: situation est facile, mais la situation de joueurs est absolument exceptionnelle et on ne la retrouve nulle part ailleurs sur le territoire de la communauté d'agglomération. On peut aider toutes les communes de ce territoire. Alors Jouarre est dans une situation extrêmement particulière et il était de mon devoir en tant que président de l'agglomération de répondre présent ce soir et de représenter l'ensemble de mes collègues maires qui sont évidemment très touchés par cette situation et solidaires de la situation de Jouarre.
1: Lors du dernier conseil municipal, des membres de la DGFiP se sont déplacés à Jouarre pour informer les Jeutranciens. La Chambre régionale des comptes est désormais entièrement penchée sur la situation financière de la commune. La nouvelle municipalité ne souhaite pas être mise sous tutelle.

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1: Ça voulait dire
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